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3: Il est 7h à Paris, 5h en temps universel.
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3: RFI Matin commence. Bonjour à vous, bienvenue. 3 heures d'infos tout autour du monde. Et notamment des invités ce matin pour parler de l'Éthiopie. RFI reçoit un spécialiste régional, le chercheur indépendant René Lefort. Et puis dans une heure, le proviseur et dirigeant du premier syndicat des chefs d'établissement, Olivier Beaufrère, pour évoquer la mobilisation des lycéens en France qui dure. On en parle d'abord dans votre journal martinguez. Bonjour.
5: Bonjour Andréane Mélard, bonjour à toutes et à tous.
3: Un mouvement, Martin, dont l'acte 3 est prévu aujourd'hui.
5: Une grande journée de mobilisation nationale. Les syndicats se joignent aux manifestations qui auront lieu en métropole comme dans les Outre-mer. Reportage dans un instant à La Réunion où les élèves rencontrent les mêmes problèmes que dans l'Hexagone. Une journée de contestation qui aura aussi valeur de test pour le gouvernement qui craint de nouveaux débordements et de nouvelles violences. Le Premier ministre éthiopien Abiy Ahmed est lui reconduit à son poste pour 5 ans alors que les troupes gouvernementales ont repris Mekele, la capitale du Tigré, et lorgne désormais du côté de la mer Rouge. Nous serons aussi dans ce journal en Thaïlande, 50 ans après le massacre des étudiants de l'université de Thammasat. Et puis enfin au Stade de France pour du football, ou peut-être de la poésie, en tout cas pour un 4-1 de l'équipe de France passée à la Belgique. Les artistes de Zinedine Zidane se sont réveillés dans les dernières minutes.
3: Mobilisation sociale et virale qui arrive à son point culminant ce mardi en France.
5: Tout est parti de quelques vidéos il y a 3 semaines sur les réseaux sociaux dénonçant l'insalubrité de nombreux établissements scolaires et le manque de moyens de l'éducation nationale. Mouvement qui s'est répandu comme une traînée de poudre dans les lycées français. Hier encore, près de 600 établissements sur les 3700 que compte la France étaient perturbés par des actions de blocage. Une mobilisation qui concerne tous les territoires, y compris ultramarins. À 10 000 km de l'Hexagone, la contestation s'organise aussi par exemple à La Réunion, où 22 établissements de l'île étaient concernés par des blocus hier. Et aujourd'hui, La Réunion se joint aussi au mouvement de protestation nationale. Lola Fourmi.
6: Jaylis est élève de terminale aux Avirons. C'est l'une des leaders du mouvement du blocus sud.
7: On est parti acheter des mégaphones.
6: Depuis samedi, elle coordonne la mobilisation, relaie les informations et surtout cherche à faire passer plusieurs messages.
7: On est tellement loin de l'Hexagone que c'est tellement de sacrifices qu'on doit faire pour juste suivre des études qu'on aimerait faire et qu'on n'est même pas sûr d'avoir. Moi, par exemple, qui aimerais aller en fac de psycho, je suis obligée de me décaler en France. Et c'est un énorme sacrifice. Et pas tout le monde a les moyens de le faire. Donc au final, des fois, tu arrêtes de faire ce que tu aimes parce que t'as pas les moyens.
6: Pour Aileen, lycéenne de Saint-Louis, l'une des communes les plus pauvres de La Réunion, il faut élargir le mouvement.
8: Les adultes, ils devraient vraiment nous soutenir parce qu'on est vraiment tous dans le même bateau. Avec leur travail, tout ça, ils subissent encore le gouvernement. Ça pourrait changer et nous, on manifeste pour ça.
6: Et aujourd'hui, justement, plusieurs voix s'élèvent pour appeler à soutenir le mouvement. C'est le cas de l'intersyndicale, CGTR, FO, FSU et Solidaire, ou encore d'Alexis Chaussalet, maire du Tampon, où le mouvement a démarré.
9: Moi, je crois très profondément la crédibilité de ce mouvement lycéen. On sait que toute révolte, toute révolution, tout changement de société est éclairé souvent par une avant-garde et cette avant-garde, elle est souvent générationnellement plus jeune.
6: Des plus jeunes victimes, eux aussi, du coût de la vie en hausse, 2 à 3 fois plus cher qu'en Hexagone et qui voient désormais leurs parents payer 2 euros le litre d'essence. À La Réunion, le mois d'octobre pourrait bien rimer avec contestation.
5: Et un mouvement lycéen auquel se joindront aujourd'hui les syndicats qui ont appelé à protéger les mineurs de la répression policière. Au total, l'IGPN, la police des polices, a déjà été saisie à 10 reprises. Amnesty International a d'ailleurs dénoncé l'usage disproportionné de la force en France. Hier, un lycéen a eu la main arrachée dans le nord de la France après l'utilisation de grenades de désencerclement. Un mouvement marqué aussi par près de 6000 interpellations pour la plupart des mineurs.
3: Une journée, Martin, qui a valeur de test pour le gouvernement.
5: Alors que les réponses apportées par le ministre de l'Éducation nationale, Édouard Geffray, vendredi dernier, face aux syndicats étudiants, n'ont pas vraiment convaincu et que le Premier ministre Sébastien Lecornu a demandé à son équipe gouvernementale des mesures concrètes d'ici la fin du mois. Des autorités françaises qui redoutent de nouvelles violences et un nouvel embrasement. Valérie Gasse.
3: C'est avec gravité, mais aussi fatalité, qu'un ministre apprend hier qu'un lycéen a eu une main arrachée en ramassant une grenade de désencerclement lors d'une manifestation à Lens. C'est mécanique, explique-t-il, il faut que la violence redescende. Question, les manifestations prévues aujourd'hui vont-elles permettre une accalmie ou mettre de l'huile sur le feu? Il fait part de son inquiétude, qui peut être serein, la journée est décisive. D'ailleurs, l'ensemble du gouvernement est en état d'alerte. Le ministre de l'Éducation nationale, Édouard Geffray, s'est rendu hier dans un lycée en banlieue parisienne pour afficher son investissement sur le dossier. La ministre de l'Agriculture, Annie Genevard, a renoncé à un déplacement au sommet de l'élevage pour ne pas provoquer de débordement. Sébastien Lecornu suit la situation avec attention. Leur crainte, un dérapage et un nouvel accident qui impliquerait un jeune. Le cauchemar de tout gouvernement qui pourrait provoquer un embrasement. Le risque est réel malgré la promesse de la CGT d'encadrer les lycéens dans les manifestations et l'appel de Jean-Luc Mélenchon à la participation des parents dans les cortèges. Mais que pourront-ils faire face aux infiltrations de Black Bloc?
5: Et cet après-midi, concernant la manifestation prévue à Paris, quelques 2000 policiers et gendarmes seront mobilisés pour encadrer le cortège. Une contestation sur laquelle nous reviendrons à 6h20 en universel avec Olivier Beaufrère, proviseur dans le département de l'Essonne et responsable syndical. Il sera donc l'invité d'Arnaud Pontus dans un peu plus d'une heure.
3: Le conflit entre l'Arabie Saoudite et les Houthis du Yémen monte encore d'un cran.
5: L'Arabie Saoudite touchée sur son territoire par des frappes du groupe rebelle pro-iranien. Les Houthis qui affirment avoir frappé l'aéroport de Riyad, la capitale de l'Arabie Saoudite, ainsi qu'une raffinerie du géant Aramco et plusieurs sites dans le sud du royaume. De nouvelles attaques qui ont entraîné l'envoi de troupes par le Pakistan et par la Turquie liées à l'Arabie Saoudite par un nouveau pacte de défense mutuelle. L'Arabie Saoudite qui est un soutien militaire actif du gouvernement yéménite reconnu par la communauté internationale et qui a annoncé vouloir reprendre la capitale Sanaa aux mains des Houthis.
3: C'est une récolte saisonnière qui vire désormais chaque année à l'affrontement en Cisjordanie occupée.
5: Les olives de la discorde qui se récoltent au mois d'octobre, des oliviers parfois centenaires, véritable patrimoine familial pour de nombreux cultivateurs palestiniens qui subissent encore aujourd'hui la violence des colons israéliens et les attaques. Cette année, l'armée israélienne est allée jusqu'à empêcher ces agriculteurs d'accéder à leurs terres, tandis que les colons s'emparaient des oliviers. Des agressions en forme de double peine puisque le manque à gagner est énorme selon le ministère palestinien de l'Agriculture, Jeanne Bartoli.
3: Des pertes colossales qui s'élèvent depuis 2023 à 157 millions de dollars. En trois ans, 100 000 oliviers ont été détruits, arrachés ou incendiés en Cisjordanie occupée, selon le ministère palestinien de l'Agriculture. En parallèle, un nombre croissant d'agriculteurs ne peuvent plus accéder à leurs terres en raison de restrictions de déplacement et de violences perpétrées quotidiennement par des colons extrémistes. Une situation qui entraîne mécaniquement une diminution des volumes d'olives disponibles. Or, la filière constitue une source majeure de revenus pour les villages palestiniens. Selon la FAO, l'organisme de l'ONU pour l'alimentation, en 2020, la filière faisait vivre 75 000 agriculteurs et générait environ 100 000 emplois saisonniers. Les chiffres avancés par le ministère palestinien de l'Agriculture qui attestent d'une montée en puissance depuis 2023. Actuellement, l'accès à environ 30% des terres consacrées à la culture des olives est restreint et la récolte devrait être encore lourdement touchée cette année alors que la filière est déjà frappée durement par les conséquences du réchauffement climatique.
5: Et Jeanne Bartoli du service économie de RFI.
3: RFI 8h08 à Addis Abeba où Abiy Ahmed rempile pour 5 ans.
5: Le Premier ministre éthiopien, seul candidat au poste, se succède à lui-même et il a été réinvesti hier par le Parlement. Investiture qui intervient dans un moment de grande tension alors que les troupes du gouvernement fédéral ont repris Mekele, la capitale du Tigré, aux mains du TPLF et que les voisins et rivaux de l'Éthiopie craignent une extension régionale du conflit et craignent notamment que l'Éthiopie tente à nouveau de s'attaquer au port érythréen d'Assab que les autorités d'Addis Abeba convoitent depuis des années. Marlène Panara.
0: La civilisation éthiopienne ne pouvant se réaliser sans accès à la mer, nous œuvrerons selon le principe du compromis pour garantir un port à l'Éthiopie. Devant les députés, Abiy Ahmed, tout juste investi, a une fois de plus martelé ce besoin vital selon lui pour l'Éthiopie d'accéder à la mer Rouge. Le pays en est privé depuis l'indépendance de l'Érythrée en 1993. Cette requête exacerbe les tensions entre Addis Abeba et Asmara, déjà délétères. Depuis le début de la guerre dans le nord du pays, dans la nuit du 22 au 23 septembre, l'Éthiopie accuse l'Érythrée de soutenir les rebelles du Tigré, faisant craindre un embrasement régional. Dans son discours, le Premier ministre a également indiqué vouloir développer une force de défense aérienne moderne et toujours prête. L'Éthiopie s'est munie de drones militaires en 2021 qui lui avaient permis à l'époque de reprendre l'avantage lors de la guerre au Tigré. Depuis, l'armée fédérale utilise régulièrement des drones dans les conflits qui l'opposent aux groupes armés. Ce week-end, une frappe a touché un camp de personnes déplacées à Hadi Abaye, proche de la frontière érythréenne. D'après une source humanitaire interrogée par l'AFP, 8 personnes, dont un enfant, ont été tuées. Marlène Panara, Addis Abeba, RFI.
3: C'était il y a 50 ans, jour pour jour, un véritable bain de sang dans une université de Bangkok.
5: Et resté tristement célèbre sous le nom du massacre de Thammasat, le mouvement de la jeunesse mobilisé pacifiquement contre le retour du dictateur Thanom Kittikachorn à l'époque était réprimé dans le sang par la police et par des milices d'extrême droite. Un bilan officiel de 46 morts, c'est certainement sous-évalué. Des sources indépendantes font état de centaines de victimes. Et 50 ans plus tard, le campus de Thammasat n'a rien oublié du drame, Valentin Sébron.
10: À 5h30 du matin, la première détonation a réveillé tout le monde. Boum, ils sont arrivés par là pour tous nous tuer, dans cette zone.
11: Pong Suang, 67 ans, était là le 6 octobre 1976, près du terrain de foot où des grenades ont été tirées vers des étudiants venus défendre une fragile démocratie. L'émotion le gagnait encore lorsqu'il en parle. Même souvenir douloureux pour Soutep, 72 ans, étudiant à l'époque.
12: Jamais je n'aurais imaginé qu'on utiliserait contre nous des armes de guerre, ni qu'on puisse aller aussi loin. 50 ans plus tard, c'est toujours gravé en moi.
11: Depuis, ces survivants œuvrent pour que cette tragédie, longtemps restée tabou, ne sombre pas dans l'oubli et pour transmettre son histoire aux nouvelles générations confrontées, disent-ils, à d'autres formes de répression. Sur le campus, entre pièces de théâtre, projections et débats, Itipan, 19 ans, fait le parallèle avec la Thaïlande d'aujourd'hui.
13: Ce n'est peut-être pas la même violence qu'il y a 50 ans, mais nous nous heurtons toujours aux mêmes obstacles pour obtenir ce que nos aînés réclamaient déjà à l'époque. Aujourd'hui, c'est la loi qu'on utilise comme une arme, contre les militants, contre les manifestations.
11: Depuis le mouvement étudiant de 2020, au moins 2000 personnes ont été poursuivies en raison de leur expression politique. Valentin Sébron, Bangkok, RFI.
5: Et le Québec mérite d'être un pays. Voilà les premiers mots de Paul Saint-Pierre Plamondon, futur premier ministre de cette province canadienne de 9 millions d'habitants. Son parti indépendantiste est arrivé en tête des élections provinciales avec 29% des voix et promet de tenir un référendum sur l'indépendance du Québec. Un test à venir pour le message d'unité tenu lui par le premier ministre du pays, Marc Carney. Nous serons à Montréal, dans une heure, dans le journal de 6h temps universel.
3: Enfin, un beau début de roman écrit par Zinedine Zidane et ses hommes en Ligue des Nations.
5: Oui, 15 premiers jours à la tête de l'équipe de France qui s'achève par une belle histoire. Et pourtant, le cercle des poètes est longtemps resté disparu. Les artistes français se sont réveillés dans les dernières minutes face à la Belgique, menée jusqu'à la 78e minute par les Diables Rouges. Mais Doué, Cherki et surtout Michael Olysée ont permis à la France de refermer cette parenthèse plutôt enchantée sur un 4-1. De quoi achever un joli premier chapitre pour Zinedine Zidane. Cédric de Oliveira était au Stade de France.
14: Débute des frissons, un Stade de France euphorique. Jérémy ne regrette pas d'avoir choisi ce match contre les Belges pour soutenir les Bleus.
15: Ouais, c'était une bonne soirée, on a bien profité, on n'a pas fait 300 km pour rien. Et bah, la rentrée des remplaçants, quoi, on va dire. Hein. Ça ouais. Fait une belle partie, hein. C'était bien Zidane, il a bien géré, c'était magnifique.
14: Et pourtant, la France a d'abord été maladroite et empruntée, mais les entrées de Désiré Doué, Ryan Cherki, Lucas Dacuna et surtout Michael Olysée, encore irrésistible, ont tout changé. Guillaume Rest, qui fêtait sa première sélection dans le but tricolore, a vu le spectacle de près.
16: Admiration, c'est des grands joueurs. Ils ont su faire la différence quand ils sont rentrés. Ça valide le travail de tout le monde. C'est top pour tout le monde.
14: La France était encore menée à un quart d'heure de la fin, mais quand ces artistes se mettent à jouer ensemble, ça peut faire très mal à l'adversaire. Doué, Cherki et de nouveaux coups de patte d'Olysée ont validé les choix de Zidane, un sélectionneur comblé.
17: Et je suis content parce que c'est la réaction en tous les cas de tout le monde et ça termine nos 15 jours quand même avec une note très très très positive, sinon ça aurait été décevant.
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21: Bonjour à tous et bon réveil, j'espère que vous allez bien, je suis très heureux de vous retrouver sur Radio de la Save pour votre émission Chute en écoute la télé, la quotidienne. Nous allons passer en revue votre soirée télé de ce mardi, on va vous parler de l'Infomédia et puis vous décortiquer également notre sortie coup de cœur DVD VOD cette semaine. Alors c'est parti.
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21: Et on commence par votre soirée télé de ce mardi 6 octobre avec ce soir sur TF1 Koh-Lanta présenté par Denis Brognard, Koh-Lanta All-Star qui continue au sud du Panama. Et puis sur France 3, eh bien ça y est, c'est fini, la stagiaire tire sa révérence pour sa 11e saison inédite. C'est le 6e et dernier épisode intitulé Virage dangereux avec Antoine Hamel et Michel Bernier. Sur M6 911, c'est la saison 9 qui continue avec les épisodes 10 et 11. Sur Canal+, ça sera le film Hamnet. Sur France 4, ça sera la pièce de théâtre La Nuit où Laurier Gaudreau s'est réveillé, qui vous sera proposée avec notamment David Macquart. Sur France 5, Poulet Mania de Katia Chapoutier, consacré aux élevages de poulets. Et puis sur Arte, ça sera USA 1960-1980, La Révolution conservatrice. Sur LCP, les derniers jours d'Itza Trabin. Sur W9, La Grosse Rigolade, premier numéro présenté par Laurence Boccolini, qui recevra notamment Philippe Lelouch, Maé ou encore Richard Orlinski. Sur TMC 21h Média, les scandales de Madonna qui vous sera proposé, présenté par Julien Belvert. Et sur TFX, Fast and Furious 6. Sur Gulli, les Crottes 2, une nouvelle ère. Sur ses stars, Hollywood, la comédie avec Florence Foresti et Jamel Debbouze. Sur TF1 Série Film, ça sera Camping Paradis avec l'épisode Pâtisserie au Paradis. Et puis sur Sister, les dents Pipi et Oli, la comédie d'Emmanuel Gilibert avec Arnaud Ducret et Louise Bourgoin. Sur RMC Story, Alcatraz, la prison de l'enfer. Sur RMC Découverte, les routiers profession chauffeur poids lourd. Et sur RMC Life, la vie secrète des chats, présentée par Karine Ferry. Et puis notre coup de cœur de ce mardi va à France 2 qui va programmer un très beau documentaire intitulé Après la colère ce soir, consacré au drame de Crépol, tout début d'une collection présentée par Caroline Roux et un film de Vincent Trisolini et Stéphane Jobert dans la Drôme, dans la nuit du 18 au 19 novembre 2023. Thomas Perrotto, 16 ans, est tué à l'arme blanche. L'emballement politico-médiatique qui en a suivi a fait de Crépol l'illustration d'un fait de société et a figé les débats autour des conséquences de l'immigration et de l'insécurité. Un décryptage nécessaire après la colère à 21h10 sur France 2.
23: Crépol, ce village de la Drôme de 500 habitants se réveille le 19 novembre 2023 avec la mort de Thomas Perrotto, 16 ans, un adolescent sans histoire et 17 blessés, dont deux graves. Les suspects habiteraient à une quinzaine de kilomètres de là, à Romans-sur-Isère, dans le quartier de la Monnaie. Un fait divers qui bouleverse le pays et devient pour certains le marqueur d'une fracture française qui opposerait les habitants des quartiers à ceux des campagnes. Comme chacun d'entre nous, ce drame m'a touché avant de m'interroger. Pour tenter de le comprendre, nous avons passé de longs mois à rencontrer celles et ceux qui ont vécu ce drame. Certains racontent pour la première fois. Parmi les agresseurs présumés, 8 sont incarcérés en attente d'un procès et 6 ont été remis en liberté sous contrôle judiciaire.
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21: Et dans l'Infomédia de ce mardi, produit par Réservoir Prod, Vie ma vie est de retour pour de nouvelles histoires, de nouvelles découvertes et de nouvelles vies à explorer dès le jeudi 14 octobre à 21h10 sur Novo 19, un programme présenté par Olivier Delacroix chaque mercredi soir. Pendant 72 heures, deux personnes que tout oppose vont donc se rencontrer, s'apprivoiser et vivre parfois malgré elles la réalité de l'autre. Dans cette nouvelle saison, découvrez des profils aussi surprenants qu'attachants, au parcours de vie radicalement différent. tous partagent pourtant une même envie, sortir de leur zone de confort, s'ouvrir à de nouvelles réalités et porter un regard différent sur des univers qu'ils ne connaissent pas. Pour débuter, vit ma vie de drag queen à Bruxelles. Kevin, entraîneur de boxe, marié et père de deux enfants, quitte donc sa vie tranquille pour entrer dans le monde de Grégory alias Clarica, médecin légiste le jour et drag queen la nuit. Entre paillettes, cabaret et shows survoltés, il va s'immerger dans un univers qui lui est totalement étranger et s'affranchir du regard des autres. Et puis également dans le Tarn-et-Garonne, Camilla, parisienne et indépendante, partage pendant 72 heures le quotidien d'une famille d'agriculteurs, travailler, vivre et gérer l'exploitation. Ici, tout se fait ensemble les 24 heures sur 24. Une immersion qui l'amènera à porter un autre regard sur le travail en famille et sur la force des liens entre générations.
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21: Et notre coup de cœur DVD VOD cette semaine est consacré au film de Baptiste Drapeau's Giacomo avec Xavier Lacaille, Thibaut Inchep ou encore Benjamin Castaldi pour atteindre 1 million de followers. Giacomo ne reculera devant rien. De Amiens à Dubaï, l'ascension vertigineuse d'un influenceur prêt à franchir toutes les limites pour faire exploser le buzz.
1: Frérot, faut que tu commences ton film avec cette scène. Là, vous allez voir ma vie d'influenceur. Et vous allez voir l'histoire, elle est incroyable. Ça va aller assez vite, donc essayez de pas trop cligner des yeux.
6: Oula !
1: Je me présente, je m'appelle Giacomo. Mon objectif, c'est les 1000K en fait. Moi, je suis parti de Amiens, j'habitais tout seul. Mes postes, je les voyais comme des tableaux en fait, de grands maîtres.
7: Giacomo, c'est quoi son problème ?
1: Oula ! Comment tu fais pour avoir 1000K ?
8: T'achètes du chocolat ?
1: Oui. J'ai capté le truc.
7: C'est Giovanni, hein?
1: Giacomo.
7: Ah, Giacomo, oui.
1: Vous avez été acheté par Dubaï, non?
7: Jamais de la vie.
1: Ah bon?
7: Sinon, je me serais vendu.
9: C'est l'histoire d'un petit gars d'Amiens, prêt à tout pour ne plus être un Mister Nobody.
1: C'était féerique, en fait, comme Blanche-Neige. Là-bas, j'étais un nain, maintenant, j'ai l'impression d'être la princesse. Je suis Giacomo.
25: Est-ce que t'es expert dans un domaine?
21: Et on termine comme chaque jour par les anniversaires de stars. Joyeux anniversaire à Djangeli qui va fêter ses 18 ans aujourd'hui. Joyeux anniversaire au footballeur Théo Hernandez qui fête aujourd'hui ses 29 ans. Joyeux anniversaire à l'actrice Sophie Duès qui fête aujourd'hui ses 64 ans. Et on va souhaiter un joyeux anniversaire aujourd'hui à Nicolas Perrac, le chanteur, fête aujourd'hui ses 77 ans.
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21: 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Et 18h10 pour la quotidienne. La grande hebdo de Chute on écoute la télé, c'est tous les lundis, c'est de 14 à 15h, où pendant une heure on décortique ensemble l'actualité culturelle de la semaine avec tous nos invités. 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Alors sur ce, il ne reste plus qu'à vous souhaiter en tout cas une très belle matinée à l'écoute de nos programmes. Je vous retrouve tout à l'heure à 18h10 pour la deuxième quotidienne de la journée sur Radio de la Save. Passez une belle journée et à ce soir.
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Bonjour à tous, je m'appelle Marin et je suis élève en 4e au collège Horizon Bilingue. Aujourd'hui, je vais vous présenter le manga Kingdom, écrit par Yasuisa Hara. Ce manga raconte l'unification de la Chine par l'État de Qin. Tout au long de l'histoire, vous suivrez les aventures de Qin, un jeune serviteur qui n'aspire qu'à une chose, devenir le plus grand général sous les cieux. La saga, qui compte actuellement 80 tomes, n'est pas encore terminée. Pour ma part, j'en suis qu'au tome 18. Mais je recommande vivement ce manga, car il est plein d'action et de rebondissements. De plus, on s'attache vite à Chin ainsi qu'aux autres personnages. Toutefois, je ne conseille pas ce manga en 13 ou 14 ans, car il est un peu violent. Voilà, c'était Marin avec le manga Kingdom, écrit par Yasuisa Hara sur Radio de la Save. À bientôt !

0: 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Restez avec nous tout de suite, que du sport. Que du sport avec Noah sur Radio de la Savane. Bonjour à tous, très heureux de vous retrouver pour votre chronique hebdomadaire du mardi, que du sport. Comme d'habitude, on va revenir sur l'actualité sportive de ce week-end. En football, toujours pas de Ligue 1 pour cette chronique. En revanche, vous pourrez profiter de notre championnat de France dès vendredi avec un choc opposant le RC Lens et l'Olympique Lyonnais à 20h45. En attendant la rentrée, nos Bleus ont concédé un match nul pour le retour de Zizou au Stade de France face à l'Italie, score final 1 partout, comme en 2026 pour la dernière de Zizou en tant que joueur. Hier, c'était contre la Belgique et comme la semaine dernière, je suis une nouvelle fois dans l'incapacité donc de vous communiquer le résultat exact du match enregistrant donc le dimanche soir. En tout cas, quand à l'heure où je vous parle, la France reste première de son groupe avec 7 points. Rugby, 5e journée de top 14 a commencé par l'UBB qui s'impose face à Lyon 51-28. Un match mis dans la poche dès la mi-temps avec 6 essais inscrits donc pour les Bordelais dans le premier acte. La Rochelle se relance face à Clermont 38-13. Bayonne sort victorieux du Stade français dans un match extrêmement serré et un score qui en dit long, 35-32. Le Racing se balade face à Perpignan 55-25, un écart de 30 points. Vannes est une nouvelle fois deux doigts de décrocher son premier succès de la saison, mais le manque de réussite est toujours d'actualité pour les Vannetais. Défaite donc 40-43 face à Pau. Toulouse remporte le derby face à Castres sur un score minime de 8-7 et passe leader tout de même donc de top 14 ce dimanche soir. Ce dimanche soir d'ailleurs, Montpellier recevait Toulon sur le terrain de la Mosson, une réception victorieuse pour les Montpelliérains qui crucifient les Toulonnais 28-0. Montpellier remporte également le point du bonus offensif. Côté Toulon par contre, 4e défaite de la saison et une avant-dernière place de top 14, Toulon est plus que jamais dans la crise. Formule 1 avec le Grand Prix hollywoodien de Bahreïn et la victoire de Max Verstappen devant Kimi Antonelli et Lewis Hamilton. Leclerc 4e, Hadjar 5e, Piastri 6e, on reste sur du classique pour les 6 premiers, Lawson 7e. Et côté français, outre Hadjar, c'était un week-end difficile avec une 15e et une 16e place pour nos Français et pour Ocon et Gasly. Prochain Grand Prix, week-end prochain, à Singapour, pour la Formule 1. L'immanquable de la semaine, cette semaine, direction le cyclisme, avec une championne qui semble tout simplement ne plus vouloir s'arrêter. Demi Vollering, samedi, la néerlandaise de 29 ans a remporté les championnats d'Europe de cyclisme sur route en Slovénie, mais cette victoire est loin d'être anodine. Pourquoi ? Parce qu'une semaine seulement auparavant, Vollering était devenue championne du monde à Montréal. Elle réalise donc un doublé totalement inédit, championne du monde puis championne d'Europe la semaine suivante. Elle est la première coureuse à réussir cet exploit. Et pour remporter ce titre européen, elle n'a pas attendu le sprint. En environ 15 km de l'arrivée, Vollering a placé une attaque que personne n'a réussi à suivre et elle s'est ensuite retrouvée seule en tête pour aller chercher le titre. Derrière elle, sa compatriote Puk Pieterse prend la deuxième place et la Suissesse Marlène Reusser complète le podium. En seulement quelques jours, Demi Vollering est donc passé du maillot arc-en-ciel au maillot de championne d'Europe. Une semaine complètement folle donc pour celle qui avait déjà remporté le Tour de France et le Giro cette saison. Demi Vollering n'a visiblement pas encore décidé de s'arrêter. On se quitte sur ça sur Radio de la Save à mardi, toujours à 7h50, 12h50 et 18h50. C'était que du sport. Le sport nous rassemble. Bonne semaine à tous. Ciao. Que du sport avec Noah sur Radio de la Save.
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1: Récolte solidaire au profit de l'association Camion Douche qui aide et accompagne sur le plan individuel les personnes en situation de pauvreté, d'isolement et d'exclusion. Cette récolte solidaire aura lieu du 5 au 10 octobre à l'école de musique A2M de Grenade-sur-Garonne. Déposez vos dons dans les boîtes prévues à l'accueil de l'école de musique. Les besoins actuels, brosse à dents, rasoir, shampoing, tous les dons comptent, même les plus petits. Plus d'informations sur le site www.lecamiondouche.com. L'association Acte en rue organise la 9e édition du festival de spectacles de rue de l'Ouest toulousain La Mécanique du Rire du vendredi 9 au dimanche 11 octobre. Venez découvrir de nombreux spectacles et animations dans les rues de Pibrac. Participation libre après chaque spectacle mais nécessaire car c'est le moyen de rétribuer les artistes et les techniciens. Retrouvez les emplacements sur scène et le plan des rues et également la programmation sur le site internet www.lamecaniquedurire.com. Nouvelle exposition libre et gratuite au sein de l'espace Halles et Arts de l'Office de tourisme de Grenade-sur-Garonne. Tout au long du mois d'octobre, une exposition de peintures acryliques avec différentes techniques de l'artiste Léa Damadio, intitulée Harmonie en mouvement. Une matinée rencontre est également organisée le samedi 10 octobre de 10h à 12h30 pour échanger avec cette peintre. Plus d'informations sur le site internet www.tourisme.autolosan.fr ou bien par téléphone au 05 61 82 93 85 05 61 82 93 85. Information, pas d'exposition à l'espace Aléar de Grenade-sur-Garonne sur le mois de novembre, exceptionnellement pour cause de travaux, réouverture des expositions dès le mois de décembre. Vie de jardin à Lévignac le dimanche 11 octobre, organisée par l'association Terre de Save, sous la halle de Lévignac de 9h à 17h. Vie de jardin réservée aux particuliers. Inscription avant le 4 octobre. Renseignements au 07 83 98 11 08. 07 83 98 11 08. Buvette et pâtisserie sur place. L'association Trait d'Union vous invite au loto des aînés de la Save le dimanche 11 octobre, 14h30 à la salle des fêtes de Saint-Matan. Au programme 14 parties, un gros lot de 300 euros, des bons d'achat également, d'autres nombreux lots à gagner. Tarif 2 euros le carton, 11 euros les 6, 16 euros les 12 plus carton de la chance. Numéro fétiche, tombola, gâteau et buvette sur place.
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2: Oui, bonjour, vous venez de fêter les 50 ans des écoles Bressol, hein, Catalogne Nord, en Roussillon, comme on dit en français. Donc, qu'est-ce que c'est une Bressol?
3: La Bressola, c'est le réseau d'écoles catalanes qu'on a ici en Catalogne du Nord. On est 7 écoles et 2 collèges, à peu près 1000 élèves. Et notre modèle pédagogique, c'est à travers de l'immersion linguistique en catalan, ce qui fait que le catalan est la langue de vie de l'établissement.
2: Et est-ce que c'est toutes les matières qui sont enseignées en catalan? C'est pas uniquement la langue catalane, bien entendu, c'est le cœur, mais est-ce qu'on fait des maths, de l'histoire, d'autres matières?
3: Oui, bien entendu, on respecte les programmes d'éducation nationale, on adapte tout ça avec notre méthodologie, mais notre but, c'est que le catalan, c'est pas uniquement la langue de cours de la classe, sinon que c'est la langue aussi de la cour de l'école, de la cantine, quand on fait en sortie. C'est le but d'avoir cette langue au corps, afin que les enfants grandissent avec cette langue. Finalement, un enfant qui, pendant sa vie, seulement les 25% de sa vie est dans l'école. Alors, c'est très important que cette langue, dans cette période de temps, c'est toujours le catalan pour grandir avec elle.
2: Et donc, vous préparez à l'heure actuelle la création d'un lycée. Hein. Il va y avoir un lycée, donc les choses progressent.
3: Oui, à petit, les choses progressent. Franchement, c'était en 2021 quand on a commencé les projets du lycée. On a acheté un ancien monastère à Perpignan. Malheureusement, la mairie de Perpignan a exercé son droit de préemption. Après ça, on a eu différents jugements. On a gagné tous. Et maintenant, on peut dire qu'on est en train de travailler avec les permis de travaux. Et là, on vise de pouvoir ouvrir le lycée d'ici 2-3 ans. On déjà commence avec l'architecte et surtout à la recherche de financement.
2: Très bien. Il y a eu donc une grande fête il y a quelques jours, hein, qui a rassemblé beaucoup d'élèves, de parents bien entendu, d'enseignants et aussi des autorités politiques, y compris de Catalogne Sud.
3: Oui, pour nous, c'était très important de fêter cet anniversaire le même jour de l'ouverture de la première école. Le but, c'était de fêter toutes les personnes qui nous aident pendant notre quotidien, fêter tous ensemble.
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1: Bonjour, aujourd'hui je viens avec un livre d'un auteur qui n'est pas très loin, enfin du côté de Cahors, donc ça reste quand même un petit peu dans la région, on va dire. Hein. Au-delà de toute la vie, le coma, le lien entre deux mondes, de Brigitte Couder-Jouzeau, et c'est aux éditions Mindset. C'est un livre très particulier parce que, en fait, l'auteur, Brigitte Couder-Jouzeau, pour moi, c'est un scribe parce qu'elle a cette capacité de canaliser, de recevoir des messages. Et l'histoire de ce livre, c'est qu'elle a écrit à la demande du personnage principal, on va dire, ce livre, a fait sortir ce livre. L'histoire du livre, c'est un jeune homme qui, suite à un accident de moto, est tombé dans le coma. Et il est dans le coma à l'hôpital depuis déjà quelques temps. Il a été un an dans le coma. Et quand on est dans le coma, aujourd'hui, il y a aussi beaucoup de témoignages qui disent ça. On entend, on a des sens démultipliés, on voyage un peu entre deux mondes aussi. Et ce jeune homme, eh ben, c'était son expérience pour venir témoigner justement de ce qui se passait dans le coma. Et pour venir témoigner. Et en fait, il a pas vécu, quoi, parce que les toubibs n'y croyaient plus, etc. Donc, on lui a donné des cachets, puis il s'est endormi. Donc, et suite à ça, il a commencé il communiquait déjà avec l'auteur, qui a cette capacité de recevoir les messages. Et au bout d'un an, il a demandé de témoigner et d'écrire ce livre. Le livre a été écrit à sa demande pour témoigner. C'est un livre qui est fantastique parce que, il a ce regard, comme il est entre deux mondes, il a ce regard où il ressent par rapport aux médecins, les gens qui, les soignants, comment ils sont traités. Donc c'est vraiment un livre qui est bouleversant dans ce sens-là, parce qu'il y a une petite révolte de la part de ce jeune qui essaie de communiquer malgré tout et qui n'arrive pas. Et les soignants, comment ils traitent les gens dans les hôpitaux. Alors peut-être qu'il y a des gens qui ont vécu ça. Moi, je sais personnellement que voilà, j'ai eu des gens qui ont été dans le coma, je leur parlais et puis les docteurs, les soignants nous disent c'est pas utile, etc. Enfin bon, chacun vit son expérience, mais aujourd'hui il y a tellement de témoignages qui disent le contraire, que c'est aidant pour le malade, c'est important. Et là, c'est ils donnent en plus des solutions pour justement accompagner les gens qui sont malades, les gens qui sont dans cet état-là. Des solutions, des gestes à faire pour les soutenir, pour les aider. Donc c'est vraiment un livre qui est poignant, c'est un livre à laisser entre les mains des familles qui ont des personnes qui sont malades, tout aussi bien que des soignants pour faire changer les choses. C'est en ce sens que ce livre j'ai beaucoup aimé aussi, parce qu'il est abordable à tout le monde. Des gens autour de nous qui ont une problématique aussi, qui ont quelqu'un de malade, ça peut aider. Donc il y a des gestes à faire, il y a des soins à faire. Enfin, je vous laisse le découvrir parce que c'est une histoire pas commune et ça peut amener à faire changer les choses, et c'est pour ça que je vous le présente aujourd'hui. Au-delà de tout, la vie, le coma, le lien entre deux mondes, de Brigitte Couder-Jouzeau, aux éditions Mindset.

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bienvenue dans la Minute Peps de Cindy. Déconnecter pour mieux se reconnecter. Chers auditeurs, je dispose d'une minute pour illuminer votre journée. Défi relevé, c'est parti. Les écrans captent l'attention de manière continue. À l'inverse, l'exposition à des environnements naturels restaure les capacités attentionnelles. Aussi, voici pour vous trois règles d'or pour oxygéner votre cerveau. Règle numéro 1. Ne consultez jamais votre téléphone les 30 premières minutes après le lever. La nature des notifications conditionne votre cerveau pour les 6 heures à venir. Aussi, avant de vous confronter à toute information négative, laissez à votre cerveau le temps de se réveiller sans parasites polluants. Règle numéro 2. Chaque jour, imposez-vous 10 minutes à l'extérieur sans téléphone. Se réhabituer à ne pas l'avoir sur soi quelques instants est salvateur. Règle numéro 3. Si vous scrollez sans intention, posez immédiatement le téléphone hors de portée pendant 15 minutes et chantez la chanson « Libéré, délivré ». Vous voilà, je l'espère, motivé pour introduire au cœur de vos journées de petits rituels capables de faire vos yeux briller. Belle journée à vous, pleine de peps et d'entrain.

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2: Le journal de Martin Guez et la crise du délogement qui chamboule tout en Espagne et pourrait déloger le gouvernement.
4: C'est le pari pris par le Premier ministre socialiste espagnol Pedro Sanchez qui convoque des élections anticipées le 29 novembre, ce qui n'a pas stoppé les manifestations, exemple à Barcelone dans un instant. Troisième semaine de mobilisation lycéenne en France et acte 3 ce mardi, de grands cortèges prévus partout dans le pays, notamment place de la République, à Paris, où les syndicats appellent à protéger les manifestants mineurs après des nouvelles violences. Ce lundi, les parents d'élèves sont inquiets. Gros plan ensuite sur la campagne des midterms aux États-Unis et sur l'impopularité de Donald Trump dans l'état de Floride. Et puis enfin du foot, très politique d'abord, avec Patrice Motsepe, le patron de la Confédération africaine de football, favori des sondages pour devenir le futur président de l'Afrique du Sud. Et puis enfin du foot, presque dramatique. Enfin, la der de Messi, une dernière danse pour l'icône argentine. Préfère valser les défenseurs adverses une toute dernière fois sous le maillot de l'albicéléste.
2: Sanchez joue donc son va-tout en Espagne et en convoquant des élections anticipées.
4: Et il joue la carte de la dualité. Selon lui, il y a d'un côté l'extrême droite et la casse sociale, alors que l'Espagne est empêtrée dans une crise du logement sans précédent. Et puis de l'autre, son gouvernement, son bilan, un rempart progressiste le plus à même, selon ses déclarations, pour résoudre les problématiques d'accès au logement. Alors que les prix de l'immobilier ont explosé, le dirigeant socialiste de 54 ans a donc annoncé de futures élections à venir le 29 novembre prochain. Alors que les députés de droite ont rejeté son paquet de mesures pour endiguer la crise. Une annonce qui n'a pas empêché les Espagnols de descendre à nouveau dans les rues hier, notamment à Barcelone. Et Élise Gazangel s'est glissée dans le cortège. Reportage.
5: L'annonce des élections anticipées n'a pas démotivé les manifestants pour le droit au logement, bien au contraire. À Barcelone, ils étaient des dizaines de milliers ce lundi soir, avec une chose en tête, Gala Pascual, trentenaire.
6: Je crois que le logement sera un sujet principal de leurs programmes électoraux. Et ça, c'est grâce à la mobilisation des gens ici.
5: Beaucoup craignent cependant que la décision de Sanchez provoque l'arrivée au pouvoir de la droite et de l'extrême droite. Anselmo Álvarez, retraité.
7: C'est possible qu'il se soit tiré une balle dans le pied, mais le gouvernement ne pouvait faire voter aucune loi, alors il n'y avait rien d'autre à faire.
5: La porte-parole du syndicat des locataires, Carmar Carazzo, elle, pense à une autre date.
8: Ce qui a commencé, c'est la législature du logement. On ne veut pas être dirigé par un calendrier électoral. Nous, on a notre calendrier clair. En novembre, on fera une grève générale.
5: Une grève qui prend forme. Lundi soir, les principaux syndicats de travailleurs ont annoncé s'unir au mouvement. Élise Gazangel, Barcelone, RFI.
4: Et la campagne électorale qui s'ouvre tout juste en Espagne est aussi marquée par la crise migratoire non résolue à Ceuta, où le roi d'Espagne, Felipe VI, est attendu le 13 octobre dans une semaine, soit la première visite d'un souverain espagnol à Ceuta. Et sa première visite en tout cas comme souverain Ceuta depuis son arrivée au pouvoir en 2014.
2: Après 3 semaines de mobilisation, les lycéens français battent le pavé ce mardi.
4: Une mobilisation née sur les réseaux sociaux à la mi-septembre après la diffusion d'images sur l'état de délabrement du bâti français. Le mouvement lycéen auquel se joindront aujourd'hui les syndicats qui ont appelé à protéger les mineurs de la répression policière. Au total, l'IGPN, la police des polices, a déjà été saisie à 10 reprises. Le défenseur des droits s'est auto-saisi et Amnesty International a dénoncé l'usage disproportionné de la force. Hier, un lycéen a eu la main arrachée dans le nord de la France après l'utilisation de grenades de désencerclement, un mouvement marqué aussi par près de 6000 interpellations pour la plupart des mineurs. Les parents d'élèves sont particulièrement inquiets face à ces violences et ils oscillent entre soutien au mouvement et peur pour leurs enfants, Solène Van Kerkhoven.
9: Cette sécurité est désormais au cœur des inquiétudes. Et c'est le cas notamment à Bordeaux, où étudie le fils de Corinne Martinez. Face au risque de débordement, cette parente d'élève a dû intervenir sur place.
10: Il y avait un regroupement devant le rectorat. Ensuite, ces élèves, une fois qu'ils ont été reçus et avec leurs camarades, ont fait un cortège. Les parents qui étaient présents les ont accompagnés. Et puis à un moment donné, on s'est rendu compte qu'il y avait des CRS derrière qui commençaient à se mettre en rang serré, à marcher plus vite. Donc les enseignants et les parents qui étaient présents se sont mis entre les élèves et les CRS.
9: Un réflexe de protection, dans l'urgence, pour éviter le drame. Mais sur le fond, le malaise est bien plus ancien. Pour l'association des parents d'élèves adhérents, la colère des jeunes n'est que le symptôme d'une dégradation continue des conditions. Mustapha Ozelik, vice-président de l'association.
11: Les parents d'élèves, ou en tout cas les parents d'élèves FCPE qui sont présents dans les conseils d'administration, relèvent notamment depuis des années ces problématiques et ces revendications des lycéens.
9: Preuve de cet appui, les deux principales associations de parents d'élèves appellent à manifester ce mardi.
4: Et cet après-midi, concernant la manifestation prévue à Paris, quelques 2000 policiers et gendarmes seront mobilisés pour encadrer le cortège. Une manifestation qui doit débuter à midi, temps universel.
2: Au Yémen, Martin, les Houthis affirment avoir frappé l'aéroport de Riyad, la capitale de l'Arabie Saoudite.
4: Ainsi qu'une raffinerie du géant Aramco et plusieurs sites dans le sud du royaume saoudien. De nouvelles attaques qui ont entraîné l'envoi de troupes par le Pakistan et par la Turquie, liées à l'Arabie Saoudite par un nouveau pacte de défense mutuelle. Une contre-attaque du groupe rebelle pro-iranien après des frappes saoudiennes sur des cibles militaires à Al-Adeida, grand port de la mer Rouge aux mains des Houthis. L'Arabie Saoudite, alliée des forces gouvernementales yéménites qui tentent de reprendre la capitale Sanaa aux mains des Houthis. Un gouvernement pour l'instant retranché et en difficulté ces derniers jours à Taiz, la troisième ville du pays. La coalition saoudienne a d'ailleurs annoncé hier apporter son soutien aérien à la contre-offensive gouvernementale. Oriane Verdier.
12: Le royaume saoudien semblait réticent à s'engager dans la guerre, mais peut-être attendait-il le bon moment. Ce lundi, alors que les forces gouvernementales yéménites annonçaient une contre-offensive d'ampleur au sol, Riyad promettait un soutien aérien permanent. Un appui qui bouleverse le rapport de force, reconnaît la chercheuse du Sanaa Center, Maïssa Shouja-Aldine.
13: Il semble qu'ils aient préparé ça de longue date pour tout coordonner en même temps. Pour l'instant, nous pouvons parler d'une avancée rapide sur des zones dont les Houthis ont pris le contrôle récemment, mais plus tard, ça pourrait être plus compliqué. Reprendre des territoires contrôlés de longue date par les Houthis ne sera pas aussi simple.
12: Le pays se trouve donc replongé dans l'enfer du conflit qui avait été gelé avec la trêve de 2022. Maïssa Shouja-Aldine craint des conséquences plus catastrophiques encore.
13: Les Saoudiens ont peut-être un bon plan pour mettre fin au conflit rapidement, mais je crains vraiment un conflit plus sanglant encore que le précédent. Les Houthis, comme les forces gouvernementales, se sont renforcés militairement. Je crains que le conflit ne dure longtemps.
12: La crise humanitaire au Yémen était déjà l'une des plus graves au monde, mais les combats récents ont poussé des dizaines de milliers de personnes à fuir à nouveau leur foyer. La famine ne fait que s'aggraver, alerte le Programme alimentaire mondial. L'offensive sur la grande ville de Sanaa implique également des bombardements sur des zones urbaines intensément peuplées.
4: Explication signée Oriane Verdier. Une dizaine de dirigeants d'États du Pacifique sont ce mardi au Tuvalu, archipel océanien, pour alerter sur la disparition de tout un écosystème autrefois foisonnant en raison du changement climatique. Les Tuvalu qui accueillent depuis hier avec les Fidji un sommet préparatoire à la COP31 sur le climat qui se tiendra en novembre à Antalya en Turquie. Une réunion qui doit durer jusqu'à jeudi.
2: Aux États-Unis, les élections de mi-mandat, les midterms, c'est dans un mois. RFI vous propose chaque semaine donc un gros plan sur un état clé de ce scrutin. Ce matin, direction la Floride.
4: Un état du sud du pays où un certain Donald Trump vient régulièrement séjourner dans sa villa de Mar-a-Lago. La Floride où il n'est pourtant plus vraiment le bienvenu. Bonjour François-Damien Bourgerie.
14: Bonjour.
4: Donald Trump tellement critiqué en Floride que certains candidats républicains prennent aujourd'hui clairement leur distance.
14: Oui, et c'est donc le cas de Byron Donalds. Il y a quelques jours, il a supprimé de son site de campagne presque toutes les références aux locataires de la Maison Blanche, 8 au total. Le seul endroit où le président apparaît encore, c'est sur une bannière où défilent les différentes personnalités qui soutiennent la candidature de Byron Donalds.
4: Alors pourquoi Byron Donalds justement a-t-il supprimé toutes ces mentions ?
14: Eh bien tout simplement parce que la course au poste de gouverneur s'est resserrée. Or si le soutien de Donald Trump était un argument de poids lors des primaires du parti, quand les candidats s'adressaient à leurs seuls sympathisants, ce soutien se transforme en boulet dès lors qu'il faut convaincre l'ensemble de l'électorat. Car le président bat des records d'impopularité, la faute à l'inflation galopante, mais pas seulement, explique Serge Aumin, professeur à l'Université libre de Bruxelles.
15: Même chez les Républicains, il y a une incompréhension croissante par rapport à l'offensive en Iran. Même chez les Républicains, il commence à y avoir un certain nombre de personnes qui s'inquiètent du soutien total à Israël. Et donc, il y a là un certain nombre d'éléments qui permettent de comprendre cela.
14: Byron Donalds n'est d'ailleurs pas le seul à prendre ses distances avec le président. C'est le cas aussi dans le Texas, le Kentucky, l'Ohio, le Michigan, l'Iowa, où certains vont même jusqu'à critiquer ouvertement la façon dont le président gère le conflit avec l'Iran.
4: Alors François Damien, faut-il en conclure que Donald Trump est en train d'être lâché par son propre parti ?
14: Alors non, il continue de le contrôler grâce à ses fidèles qu'il a placés au poste clé. Mais selon Serge Jomin, la donne va changer à l'approche de la présidentielle 2028.
15: On va commencer à regarder de plus en plus vers son successeur. Et donc ça va lui faire perdre aussi un certain poids.
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16: 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Bienvenue dans Les Yeux au ciel. La chronique qui vous emmène vers les étoiles, vers les mystères et les merveilles du ciel. Intéressons-nous aujourd'hui à la constellation de la Vierge, une très grande constellation, la deuxième plus grande du ciel après celle de l'Hydre. Elle fait partie des constellations du zodiaque et semble même en être une des plus anciennes. Curieusement, la figure mythologique se rapportant à cette constellation n'est pas très claire, et de nombreuses déesses y sont associées. Isis, Déméter, Perséphone, Cybèle, Artémis, Athéna. L'une des versions se raccrochant à la mythologie grecque l'identifie comme la déesse de la justice, Astrée, fille de Thémis. Elle et sa mère sont la personnification de la justice. Elle était la dernière immortelle à vivre sur Terre pendant l'âge d'or. Elle aurait quitté la Terre par dégoût de la grossièreté des hommes quand est arrivé l'âge de fer. Zeus l'aurait placée dans le ciel, avec tout proche d'elle la balance, son attribut. La Vierge est depuis lors quasiment toujours dessinée portant une balance ainsi qu'un épi de blé. Comme vous le savez sûrement, la Vierge est une constellation du zodiaque. Pour mémoire, le zodiaque, c'est l'ensemble des constellations qui sont sur la trajectoire du Soleil, ce qu'on appelle l'écliptique. En effet, chaque année, la Terre tourne autour du Soleil, donc vu de la Terre, le Soleil semble passer devant des constellations. Et comme la Terre tourne autour du Soleil toujours dans le même plan, d'année en année, le Soleil passe et repasse devant les mêmes constellations au même moment de l'année. C'est ce qu'on appelle le zodiaque. Le zodiaque a été séparé en 12 constellations que traverse le Soleil mois après mois. En fait, le zodiaque astronomique comporte 13 constellations, mais ça je vous en parlerai dans une prochaine émission en vous parlant de la constellation du Serpentaire. Prenons le temps de revenir un peu sur l'astrologie, cette discipline qui vise à déterminer en fonction des positions des astres et des planètes, soit les caractères, soit les destins des individus. Cette discipline, sans pour autant être mélangée avec l'astronomie comme on peut le penser de nos jours, a été pratiquée par les mêmes personnes qui pratiquaient l'astronomie. Vous devez sûrement connaître votre signe astrologique, mais savez-vous vraiment ce que ça veut dire ? Le principe de base de l'astrologie, c'est la position des planètes et du Soleil au moment de la naissance d'une personne. La position de ces astres devrait déterminer son caractère et éventuellement son destin. Le signe astrologique, c'est la constellation dans laquelle était le Soleil au moment de la naissance d'une personne. Si on prend l'exemple de la Vierge, les natifs du signe de la Vierge sont nés entre le 20 août et le 20 septembre. Sauf que si vous regardez, comme je l'ai fait pour préparer cette émission, la position du Soleil et de la constellation de la Vierge, vous constaterez que les dates ne correspondent pas vraiment aux dates données par l'astrologie. En effet, en astrologie, le signe de la Vierge est indiqué de fin août à fin septembre. Or, en regardant la carte du ciel, moi personnellement j'utilise le site Stellvision, si on regarde donc la carte du ciel fin août, la Vierge est encore visible au coucher du Soleil. Le Soleil ne rentre pas dans cette constellation qu'une fois le mois de septembre bien entamé. Et il en est ainsi pour toutes les constellations. Le Soleil semble avoir un mois de retard sur l'astrologie. Ce décalage s'explique par un phénomène qu'on appelle la précession des équinoxes. Je vais essayer de vous expliquer simplement ce phénomène, mais vous pourrez trouver sur Internet des explications plus complètes et plus rigoureuses. La Terre tourne sur elle-même, un peu comme une toupie. Son axe de rotation est incliné par rapport au plan dans lequel elle tourne, autour du Soleil. Imaginez une toupie qui tourne. Si elle n'est pas parfaitement droite, parfaitement équilibrée, ce qui est rarement le cas, la pesanteur va perturber l'axe de rotation et cet axe va alors décrire un cône. Dans le cas de la Terre, c'est aussi une force de gravitation qui va provoquer le mouvement de l'axe de rotation. Il est provoqué par les forces de marée qu'exercent la Lune et le Soleil, sur la partie équatoriale de la Terre. Ces forces tendent à amener l'excès de masse présent à l'équateur vers le plan de l'écliptique. Comme la Terre est en rotation, ces forces ne peuvent pas changer l'angle entre l'équateur et l'écliptique, mais ils provoquent un déplacement de l'axe de rotation de la Terre. Alors, ce déplacement est tout petit. L'axe se déplace très lentement. Il décrit un cercle entier sur 26 000 ans. Le mouvement de l'axe des pôles entraîne avec lui le plan de l'équateur. Et par conséquent, le plan de l'équateur se décale petit à petit, année après année. Et donc, le point vernal, ou point équinoxial, qui est le point précis indiquant la direction du Soleil au moment de l'équinoxe de printemps, précède chaque année sa position de l'année précédente, un tout petit peu. Pour cette raison, ce mouvement est nommé la précession des équinoxes. La précession des équinoxes est quasiment imperceptible à l'échelle d'une vie humaine, car le décalage est de moins d'une minute d'angle par an, soit 1 degré tous les 72 ans. Mais à l'échelle de l'histoire, quand l'astrologie s'est fixée, quand les constellations ont été fixées il y a à peu près 2000 ans, l'axe de la Terre s'est décalé de 27 degrés. Ce qui explique que début septembre, le Soleil ne soit plus dans la constellation de la Vierge. Le zodiaque astrologique s'est décalé d'environ un mois par rapport à l'observation actuelle du ciel. Ce qui fait de lui une photographie du ciel il y a environ 2000 ans, lorsque les bases de l'astrologie ont été fixées en fonction de l'observation astronomique à cette époque. De même que l'étoile polaire, l'étoile qui indique le nord, n'a pas toujours été la queue de la petite ours Polaris. Dans le passé, vers 2800 avant Jésus-Christ, c'était l'étoile Tubane, Alpha Draconis, qui servait d'étoile polaire. Mais elle était beaucoup moins lumineuse que Polaris. Par contre, dans à peu près 8000 ans, c'est Deneb, Alpha du Cygne, et puis dans environ 12000 ans, ce sera la très brillante Vega, Alpha de la Lyre, qui seront, chacune à leur tour, l'étoile polaire boréale.

0: la Vierge se repère progressivement autour de son étoile majeure, Spica. Dans l'hémisphère nord, Spica se repère facilement à partir de la Grande Ourse. Le manche de la casserole poursuit un arc de cercle jusqu'à Arcturus dans le Bouvier. On en avait déjà parlé. Le prolongement de cet arc conduit à l'étoile Spica. Repérez un grand triangle formé par Denebola du Lion, Arcturus du Bouvier et Spica. On appelle ce triangle le grand triangle d'hiver. Au centre de ce triangle se trouve Vindemiatrix, la main de la Vierge. Puis, plus au sud-est, se trouvent les premières étoiles de la Balance. Les alignements dessinant la Vierge sont peu suggestifs. L'image d'une Vierge est difficile à visualiser. On peut trouver une ligne pas très droite vers l'ouest de Spica, qui est un peu la base de la constellation, et un bras ou une jambe montant vers le zénith. La constellation de la Vierge est observable au printemps, en début de nuit. C'est probablement pourquoi elle a été associée aux déesses de l'agriculture et des semailles. Au moment où on pouvait commencer à observer la Vierge au coucher du soleil, il était temps de commencer les semailles. Mais si c'est une constellation observée depuis très longtemps, nos ancêtres ne pouvaient pas voir en détail les dizaines de galaxies visibles dans la constellation de la Vierge. En effet, on ne peut à l'œil nu les distinguer d'une étoile, mais avec un petit télescope d'initiation, on peut commencer à pouvoir observer de nombreuses galaxies. Citons la galaxie du Sombrero, M104. Souvenez-vous, pourquoi la lettre M et le numéro 104 ? C'est parce qu'il est le 104e élément répertorié dans le catalogue des objets diffus de Charles Messier. Certaines sources indiquent que Charles Messier a découvert M104. En fait, elle ne figurait pas dans sa première édition du catalogue et il l'ajouta manuellement dans celui-ci, dans une de ses copies personnelles, le 11 mai 1784. C'est en fait Pierre Méchain, un collègue de Charles Messier, qui a découvert M104, semble-t-il, en 1781. Il en a informé Jean Bernoulli dans une lettre datant du 6 mai 1783. Et c'est par la suite Camille Flammarion, qui était astronome avant d'être éditeur, qui remarqua la similitude de la position indiquée par Méchain et l'objet HI43, la galaxie du Sombrero, observé par John Herschel, le fils de William Herschel, dont je vous ai parlé dans l'épisode consacré à Uranus. John Herschel, donc, qui, le 9 mars 1828, l'a observé et l'a ajouté officiellement au catalogue de Messier en 1921. M104 est une galaxie spirale. Elle est vue par la tranche. Elle est à une distance d'environ 47 millions d'années-lumière de la Voie lactée. L'observation de M104 est assez difficile, d'autant qu'elle ne s'élève jamais beaucoup au-dessus de l'horizon, aux latitudes moyennes de l'hémisphère nord. Pour la repérer, partez de l'étoile Algorab du Corbeau. Au nord de cette étoile, vous trouverez une espèce de Y à l'envers. M104 est à 1 degré nord-est de l'étoile qui constitue la base du Y. M104 est visible dans une lunette astronomique de débutant, mais ne présente pas un grand intérêt. En revanche, avec un télescope de 200 mm, vous pourrez déceler une barre sombre de poussière contrastant devant le noyau brillant. En plus de la galaxie du Sombrero, la constellation de la Vierge présente également un amas de galaxies, l'amas de la Vierge, qui est distant d'environ 80 millions d'années-lumière et comporte plus de 3000 objets. Il fut découvert par Charles Messier en 1781. Qui cartographia un grand nombre de ces galaxies les plus importantes, notamment la galaxie géante M87, ou encore M58, qui, dans un télescope de débutant, prend l'apparence d'un ovale, et quand on l'observe dans un instrument de 200 mm ou plus, commence à dévoiler ses bras spiraux. M87, aussi nommé NGC 4486, ou radiogalaxie Virgo A, est une galaxie elliptique supergéante. Elle a été découverte en 1779 par l'astronome allemand Johann Köhler. Elle est située à 50 millions d'années-lumière de la Terre. C'est la plus grande et la plus lumineuse des galaxies de l'amas de la Vierge. Contrairement aux galaxies spirales en forme de disque, M96 n'a pas de bande de poussière et elle a une forme elliptique. En son cœur, elle possède un trou noir supermassif qui constitue l'élément principal d'un noyau galactique actif. C'est une forte source de rayonnement dans toutes les longueurs d'onde, particulièrement dans les micro-ondes. Un jet de plasma très énergétique émerge du cœur et s'étend sur au moins 5000 années-lumière. Revenons un peu sur l'histoire de cette galaxie. En 1918, l'astronome américain Heber Doust Curtis de l'observatoire de Lick observa qu'il n'y avait pas de structure spirale dans M87. et il remarqua, je cite, « un curieux rayon droit, apparemment connecté au noyau par une fine ligne de matière. » Ce rayon apparaissait plus lumineux à son extrémité intérieure. Vous pourrez trouver sur Internet des photographies faites par le télescope spatial Hubble du jet qui sont absolument magnifiques. Le jet s'étend sur 5000 années-lumière de distance. Notons également M61, une galaxie spirale qu'on voit de face et qui est très belle sur les photos qu'on peut trouver sur Internet. Cet amas que l'on voit dans la Vierge est au centre du super amas local, le regroupement de galaxies dont fait partie notre Voie lactée. Là, on parle d'un objet qui fait plus de 200 millions d'années-lumière de large. Je vous laisse des infos complémentaires et des images sur notre page Facebook et sur le site radiolasave.com où vous pourrez retrouver cette chronique en podcast.
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2: Merci de rester avec nous à l'écoute de RFI, les midi à Paris, 10h en temps universel. Le journal, c'est tout de suite avec vous, Charlotte Derouin, bonjour.
3: Bonjour Caroline, bonjour à tous. Grande journée de mobilisation ce mardi des lycéens français. Après la perturbation et le blocage de centaines d'établissements, les jeunes se donnent rendez-vous dans la rue. Au Yémen, les Houthis nient avoir cédé du terrain face aux forces gouvernementales qui ont lancé une contre-offensive ces derniers jours, notamment pour récupérer la capitale, Sanaa. Le Québec mérite de devenir un pays. Voilà ce qu'a dit le futur Premier ministre de cette province canadienne, élu hier. Il a précisé qu'il attendrait la fin du mandat de Donald Trump pour organiser un tel référendum. Mais d'abord, le prix Nobel de physique vient tout juste d'être attribué. Simon Rosé, il a été décerné au Belge Francis Alzen.
4: Oui, pour ses travaux sur les neutrinos. Les neutrinos, à la manière des électrons, des photons, ce sont ce qu'on appelle des particules élémentaires. Ils sont créés dans l'espace, dans les étoiles par exemple, à l'instant où on parle. Plus d'un milliard d'entre eux passent au travers de nous chaque seconde. Ce sont ceux qui ont été émis par le Soleil. Ils sont nombreux, mais on ne les sent pas. C'est qu'ils sont très difficiles à capter. Ils interagissent très peu avec la matière. Et pourtant, ce serait intéressant de les attraper, car en les étudiant, on peut remonter le fil de l'histoire et en apprendre plus sur le phénomène astrophysique qui les a créés. C'est ce qu'a fait Francis Alzen avec son équipe. Ils ont mis au point un détecteur géant en Antarctique, au pôle sud, qui cherche à détecter les neutrinos les plus énergétiques, ceux issus des phénomènes les plus violents de l'univers, comme les explosions d'étoiles dans d'autres galaxies. Et ils y sont parvenus. Et grâce à cela, la communauté scientifique dispose aujourd'hui d'un nouvel outil pour étudier l'univers. Et c'est pour cette raison qu'il est récompensé aujourd'hui par ce prix de physique.
3: Merci beaucoup Simon Rosé pour toutes ces explications. En France, les lycéens dans la rue ce matin à Nantes, Marseille ou encore Lyon. Nouvelle grande journée de mobilisation pour demander plus de moyens pour l'éducation. À Paris, la manifestation doit s'élancer à 14h. Une vaste intersyndicale de l'éducation nationale appelle à soutenir le mouvement mais aussi à protéger les mineurs d'une potentielle répression policière. Un important dispositif de sécurité est prévue dans la capitale avec 2000 policiers et gendarmes mobilisés. Hier, un adolescent de 15 ans a eu la main arrachée par une grenade de désencerclement. C'est sur les réseaux sociaux, Marie Casadebec, que ce mouvement de protestation s'est organisé depuis quelques semaines.
5: Une centaine de jeunes bloquent l'entrée d'un lycée parisien. C'est par messagerie instantanée qu'ils se sont donné rendez-vous. Eva est en terminale.
6: C'est vrai que les réseaux sociaux aident beaucoup déjà à communiquer sur certains événements, typiquement des AG, des manifestations, etc. Et en particulier pour des personnes qui se renseignent peu naturellement. Et ensuite, ça donne des idées des fois de slogans, de pancartes à l'intérieur d'autres lycées.
5: Le sociologue Paul Oustupia rappelle que chaque mouvement social s'est toujours appuyé sur l'outil technologique le plus utile aux protestataires. Du tract dans les années 60, au SMS et au mail début 2000, les printemps arabes sont les premiers mouvements initiés sur les réseaux sociaux à partir de 2010. Les blocages lycéens actuels aussi sont nés sur les réseaux, tout comme les mouvements de la Gen Z à travers le monde, avec une différence notable, selon Paul Oustupia.
7: Non seulement il s'agit d'une génération qui n'ont jamais connu un monde sans Internet, mais aussi une génération qui a une agilité et des références communes. Après, les réseaux sociaux, ils peuvent aussi être vus comme un double espace. Il y a deux blocages, le blocage du lycée et puis il y a le blocage transmis par vidéo.
5: Les réseaux sociaux peuvent permettre l'extension de la protestation à d'autres catégories sociales. Si les images de lycées en feu peuvent choquer, celles de mineurs blessés par les forces de l'ordre aussi et amener d'autres générations à réagir.
3: Marie Casadebé. La France qui débloque 7 millions d'euros supplémentaires pour la lutte contre Ebola. Le ministre français des Affaires étrangères l'a annoncé ce mardi. Jean-Noël Barrot s'est rendu en RDC en fin de semaine dernière. L'ONG Médecins Sans Frontières alerte de son côté sur une flambée de l'épidémie dans la région du Nord Kivu. Elle représente près de 40% des nouveaux cas confirmés contre 24% à la fin du mois d'août. Le Kenya annonce par ailleurs un mort d'Ebola, le premier jamais recensée sur son sol. La Zambie va signer avec les États-Unis un accord de santé controversé $1,5 milliard. Un accord longtemps resté bloqué en raison des contreparties en matière de données et de ressources minières. Plus d'une douzaine de pays ont signé des accords de santé avec Washington depuis le retour au pouvoir de Donald Trump et les coupures drastiques que son administration a infligées à l'Agence de développement américaine, USAID, qui finançait de nombreux programmes de santé en Afrique. Au Yémen, les rebelles Houthis affirment tenir tous les territoires récemment conquis. Ils nient avoir cédé du terrain face aux forces gouvernementales qui ont lancé une contre-offensive ces derniers jours. Le camp adverse revendique de son côté des victoires. Le gouvernement yéménite et son allié saoudien qui ont aussi annoncé hier une nouvelle offensive en direction de Sanaa, la capitale, aux mains des rebelles depuis 2014. Mais même avec le soutien de la coalition militaire menée par Riyad, l'objectif reste ambitieux, selon Maïssa Shouja Al-Din du Sanaa Center.
8: Sanaa et ses environs sont très près des zones d'origine des Houthis qui sont également leur zone de ravitaillement. Il est par exemple très peu probable que les forces gouvernementales réussissent à prendre la ville de Sadaa au nord de Sanaa qui est très sécurisée. Ce sont également des zones géographiques très compliquées car il y a beaucoup de montagnes. Je pense que c'est donc un objectif difficile à atteindre qui prendra beaucoup de temps. De toute façon, même si les forces gouvernementales reprennent la ville de Sanaa, il va falloir ensuite la contrôler. Les Houthis ne vont pas disparaître. C'est un groupe idéologique constitué de centaines de milliers de personnes armées. Ils n'auront donc pas de mal à rester l'un des groupes armés politiques au Yémen.
3: Des propos recueillis par Oriane Verdier. Par ailleurs, les Houthis ont annoncé de nouvelles frappes sur l'Arabie Saoudite. Soutien du gouvernement yéménite, Riyad a fait état de 3 blessés sur son sol. Moscou, visé par des centaines de drones, une attaque d'une rare ampleur qui a fait 2 morts dans la périphérie de Moscou et 9 blessés. Le fonctionnement des aéroports a aussi été fortement perturbé ce matin. La Russie qui accuse par ailleurs l'Ukraine d'avoir frappé un minibus dans une région occupé, faisant 3 morts. Le Premier ministre bulgare dénonce une attaque absolument inacceptable contre des navires en mer Noire. Dans la nuit de lundi à mardi, 2 navires ont été attaqués, l'un coulé. Une telle attaque est une violation flagrante du droit maritime et plus généralement des règles de navigation. Voilà ce qu'a déclaré Roumen Radev devant les médias aujourd'hui avant de convoquer une réunion d'urgence de son gouvernement. En Inde, le chef de l'opposition, brièvement interpellé lors d'une manifestation ce mardi à New Delhi, manifestation pour demander la démission du président de la commission électorale. L'instance est accusée d'avoir supprimé des millions d'électeurs des listes au profit du parti au pouvoir, le BJP de Narendra Modi. Au Canada, la province du Québec a élu un dirigeant indépendantiste. Le prochain premier ministre s'appelle Paul Saint-Pierre Plamondon. Son mouvement, le Parti québécois, n'avait pas dirigé la province depuis 12 ans. Mais sa victoire ne signifie pas que les Québécois ont basculé entièrement dans le camp indépendantiste. L'idée de quitter le Canada reste paradoxalement minoritaire dans l'opinion, Nafia Libert.
9: La victoire à peine acquise, les partisans souverainistes scandent déjà leur rêve. Faire du Québec un pays.
10: On le mérite.
9: À la tribune, Paul Saint-Pierre Plamondon, le chef du Parti québécois tout juste porté au pouvoir, leur répond.
10: On le mérite au même titre que tous les autres peuples qui ont leur pays puis leur démocratie. C'est une question de justice et d'équité, mais aussi c'est une question de survie.
9: Mais la victoire du Parti souverainiste n'est pas forcément celle de l'indépendance. Seuls 3 Québécois sur 10 y sont aujourd'hui favorables. En fait, ce scrutin exprime surtout une envie de changement après 8 ans du même gouvernement au pouvoir. Il remet quand même l'avenir du Québec au cœur du débat. Paul Saint-Pierre Plamondon promet un référendum, mais pas tout de suite. Il veut attendre le départ de Donald Trump de la Maison-Blanche. D'ici là, le nouveau gouvernement souverainiste aura face à lui une opposition libérale qui défend exactement l'inverse, donc rester dans le pays. Et de son côté, le Premier ministre Mark Carney devra désormais composer avec un Québec déterminé à arracher davantage de pouvoir à Ottawa.
3: Nafi Alibert. En football, l'Argentine se prépare aux adieux de Lionel Messi après 23 ans de carrière, 207 matchs sous les couleurs de l'Albi Céleste. Le capitaine de la sélection argentine s'apprête à tirer sa révérence. Ce sera contre le Bénin ce soir. Un match à guichet fermé devant 85 000 chanceux qui ont réussi à obtenir une place. Restez avec nous à l'écoute de la Radio Mondiale. Vous retrouvez tout de suite Emmanuel Bastide. Bonjour Emmanuel.
11: Bonjour Charlotte de Rouen. Prochain journal dans 50 minutes.
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13: 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Après l'école d'hier et d'aujourd'hui, en 2024, Lévignac d'hier et d'aujourd'hui, en 2025, c'est autour de la thématique de la kermesse que le collectif d'hier et d'aujourd'hui s'active et met tout en œuvre pour proposer un rendez-vous festif le week-end du 10 et 11 octobre. Ce collectif remet le couvert avec toujours autant d'enthousiasme, de créativité. Et pour cette édition 2026, il peut aussi nous questionner, tiens, sur l'usage des écrans ou comment redonner une seconde vie à nos objets et bien sûr sur les liens intergénérationnels. Pour l'occasion, j'ai le plaisir de recevoir deux membres actives et cheville ouvrière de ce projet. Bonjour Nicole Haas, bonjour Claudine Perasso, comment allez-vous ?
15: Très bien, merci.
16: Bonjour.
13: Bonjour bien, à merci. Tous les deux, à toutes les deux. Oui, je commence par comment allez-vous et le bonjour est essentiel et merci pour votre présence aujourd'hui sur Radio de la Save. Coup d'œil dans le rétroviseur, on aime bien faire ça. C'est important. À l'origine de ce projet intergénérationnel, il y a une équipe, il y a une envie de faire du lien et un budget participatif. Ça, c'est important. Mais comment tout a commencé ? Racontez-nous un petit peu la démarche de ce projet. Alors, c'est Nicolas qui va démarrer, je pense.
15: Alors, la démarche de cette année ou la démarche passé ? La démarche du passé.
13: Passé, c'est le coup d'œil dans le rétro.
15: La démarche du passé, en fait, c'est une ancienne exposition qui a eu lieu il y a une bonne quinzaine d'années, qui avait été organisée par nos aînés, autour justement des photos anciennes d'école et au cours de laquelle j'avais trouvé très émouvant et très touchant de croiser des anciens élèves face à leur image d'enfant. Et cette idée-là trottait dans ma tête et je l'ai partagée avec Claudine et avec le clan des cinq du 2024. Et on a décidé de retenter l'aventure avec l'école d'hier et d'aujourd'hui. Mmh. Et nous avons été très, très heureuses de voir que nous avons fait beaucoup d'heureux, beaucoup de belles rencontres, jusqu'à 4 générations à l'époque, sur ce projet-là. Donc c'était quand même très émouvant.
13: Donc il y a le budget participatif qui vous a permis de créer ces synergies et ces projets. Donc budget participatif, on rappelle un petit peu le principe.
15: Donc la commune de Lévignac organise tous les ans une sollicitation à budget participatif. Donc les projets sont déposés, ils sont débattus devant un jury et en ce qui nous concerne, la trilogie a bénéficié du budget participatif sur 2024, 25 et 26.
13: Exact. Donc aussi une sollicitation importante et faire participer les habitantes et habitants du territoire.
15: Renvoyer aux habitants l'envie de partager des choses, de partager du lien, de croiser les générations. Mmh. Et à chaque fois, c'est un peu ce qu'on a réussi, sans aucune, en toute humilité, mais on a bien réussi à faire se croiser les générations et surtout donner du plaisir à ces générations.
13: Et c'était un beau succès, il faut le dire quand même, aussi du monde et des participants et participantes, toutes générations confondues, ont participé à ces expositions autour de l'école, autour du village d'avant, d'antan. Donc tout ça, c'était des beaux rendez-vous qui ont eu lieu. Maintenant, on part sur l'année 2026, octobre qui arrive, avec la proposition aussi autour de la thématique de la kermesse. Pourquoi la kermesse ?
15: Mais parce que peut-être la kermesse avant, aujourd'hui aussi, mais avant, c'était quelque chose de très important puisque ça s'apparentait aussi à la fête du village, puisque la fête des écoles était, on va dire, à une échelle de valeur identique. Et quand on parle des kermesses d'antan à nos aînés, on se rend compte que pour eux, c'est encore une source de souvenirs très important et très présent à leur esprit. Et dans l'alignement de notre trilogie, ça faisait écho de restituer ce temps de kermesse du passé. Et toujours pareil, avec la même volonté de faire croiser les générations et de faire partager des moments de plaisir.
16: Et ce sera toujours sur le même lieu, l'ancienne école de Lévignac, ce haut lieu toujours aussi historique, hein, important pour l'histoire du village. Et vous avez dit tout à l'heure une petite parenthèse intéressante, c'est sur le collectif, le clan des cinq qui devient collectif. Qu'est-ce qui s'est passé en fait?
15: On a fait des émules. Le clan des cinq a donné envie à d'autres de venir participer au projet, à la construction du projet. Donc, le clan des cinq est devenu un collectif d'hier et d'aujourd'hui. Alors, il y a un socle. Et donc, ce collectif, il y a Claudine, qui est notre chef d'orchestre. Il y a Corinne, Hélène, Isabelle, Sylvie, donc Viviane et Nicole, bien évidemment, et pour respecter la parité, Marc, qui est venu gonfler les rangs de ce nouveau collectif. Et bien entendu, derrière, l'avantage d'être dans un village très associatif. Claudine a sollicité auprès de nos associations des bénévoles et nous sommes une quarantaine de personnes pour la réalisation de ce beau projet du week-end prochain.
16: Exactement, qui arrive là, c'est dans nos murs, c'est à grands pas. Voilà, tout le monde s'active, sort les sacs, on est parti. Donc on va sortir justement nos jeux de quilles, les élastiques, tout ça pour partir sur ce week-end-là, de ce week-end de 10 et 11 octobre à l'ancienne école, on le rappelle, à Lévignac. Il y a juste un petit temps avant le week-end où vous proposez aussi une animation à destination des scolaires, c'est le vendredi 9. Un petit focus là-dessus aussi parce que c'est un partenariat important.
15: Sur les trois projets, en fait, on a privatisé l'exposition aux écoles, enfin à l'école élémentaire, tout simplement parce que les enfants sont prioritaires à nos yeux, déjà dans un premier temps, et surtout, ça permet aussi aux enseignants de s'approprier l'exposition sur un plan pédagogique et ludique, et de pouvoir s'investir de leur rôle d'enseignante tout en permettant aux enfants de profiter pleinement de l'exposition. Et grâce à leur présence, ils vont pouvoir à nouveau goûter au talent de Marc pour un atelier dessin qui, l'année dernière, avait rencontré un vif succès.
16: Autour du fusain, c'était ça ?
15: Autour du fusain.
16: Autour du fusain, la technique, pas simple, mais super approche pour ses enfants. Et découvrir l'exposition, et là, on va bien sûr décliner les temps forts de ce week-end. Ça y est, on y est là. On va démarrer avec l'exposition, les expositions autour des photos. Et là, Claudine, vous allez nous raconter un petit peu ce qu'on va pouvoir y voir.
17: Voilà, alors pour faire le lien entre les deux expositions précédentes et celle de cette année, en fait, on souhaitait valoriser les photos des deux expositions précédentes, qui étaient quand même nombreuses, et que les visiteurs n'ont pas eu forcément le temps de toutes les voir et les apprécier. Donc, on a classé ces photos dans des documents, dans des classeurs, en fait, de façon à ce qu'elles soient plus faciles à regarder, confortablement installées. Les visiteurs pourront à nouveau regarder les photos d'école et les photos du patrimoine culturel et architectural de Lévignac. On y a rajouté également les photos prises pendant les deux expositions précédentes, pour que les visiteurs voient un petit peu l'ambiance, parce que quand on est sur un atelier, on ne se rend pas forcément compte de l'ambiance globale de l'exposition. On a la chance également d'avoir pu récupérer les photos de la première kermesse qui s'est réalisée à l'école de Lévignac en 1977. Monsieur Madame Fernandez, qui était alors instituteur à l'école, avait conservé précieusement ces photos et nous les ont prêtées de façon à pouvoir les exposer. Donc certains vont se reconnaître à nouveau sur ces photos.
16: Et voilà. Des clins d'œil, là.
17: Et ensuite, vous parliez des dessins au fusain que Marc avait fait réaliser l'année dernière aux enfants. Eh bien, cette année, il en a fait des photos. Il a sélectionné un certain nombre de dessins. Il en a fait des photos avec une vision futuriste de Lévignac. Donc, c'est des photos un petit peu, de dessins un petit peu modifiés. Mais voilà, les enfants se reconnaîtront également au travers de ces photos. Voilà, là, c'est pour la partie exposition photo dans la grande salle de l'école primaire, donc de l'ancienne école primaire. Pour valoriser également le travail qui avait été fait les années précédentes grâce à Radio de la Save, on va quand même les citer. Il y aura également un coin d'écoute pour les enregistrements qui avaient été réalisés sur l'école d'hier et d'aujourd'hui et sur le patrimoine culturel et architectural de l'année dernière. En effet, ces enregistrements n'avaient pas forcément été valorisés lors des deux sessions précédentes parce qu'il y avait trop d'activités peut-être autour de cela. Donc cette année, on va faire en sorte d'organiser un coin spécifique pour écouter. Et puis dans le village, il y aura, comme l'année dernière, donc la visite commentée du village de Lévignac le dimanche matin par José Fernandez. Voilà. Ça, c'est pour le côté valorisation, valorisation des expos précédentes et rappel un petit peu, retour à... sur les sessions 24-25.
16: Rétrospective, voilà. C'est génial. Comme ça, on va pouvoir tout revoir, faire un focus sur tout ce que vous avez. Voilà. Mais c'est du travail, tout ça, de recherche, d'avoir tout mis en œuvre. Donc, c'est bien de le revaloriser, de le valoriser encore plus.
17: Tout à fait. D'ailleurs, actuellement, les photos sont à disposition des personnes à la Maison des Habitants à Lévignac. Et elles nous disent, enfin, les animatrices nous disent que beaucoup de monde passe, notamment pour les photos d'école. Voilà.
16: C'est vrai que c'est sympa de retrouver ces bougnes d'époque. Sais que ça fait beaucoup plaisir à ces personnes de retrouver ces photos de classe.
17: Voilà.
16: Maintenant, sur la partie, on a vu un peu exposition, hein, Claudine, c'est ça, on a fait le tour. Et ce qui va être chouette aussi sur ce week-end-là, c'est d'aller jouer.
17: Hein, voilà.
16: Mais de jouer de façon un petit peu comme avant, avec des jeux qu'on a connus, mais qui se répètent aussi parfois, on peut les retrouver.
17: Voilà, alors comme on a kermesse d'hier et d'aujourd'hui, on a essayé de faire en sorte qu'il y ait des jeux traditionnels. Donc, vous avez parlé de la marelle, de l'élastique, de la pêche au canard, du chamboultou, etc. Bon, voilà, ça, ce sont des jeux traditionnels que l'on va mettre en place. Et il y aura également des jeux en bois que M. Noguet nous prête gracieusement là, sur le week-end. Et il en a beaucoup plus que ce que l'on va prendre, finalement. Mais on espère que ces jeux en bois auront également du succès. Ils sont magnifiquement réalisés par M. Noguet. Et puis, voilà, pour le côté plutôt kermesse d'aujourd'hui, il y a plein de jeux à découvrir que nous avons réalisés avec le collectif pendant des après-midi d'été ou des matinées d'été.
16: À la fraîche, en tout cas.
15: On
17: s'est bien amusé. Voilà, donc là, on vous en dira peut-être pas trop, parce que sinon, mais venez voir, voilà, ce sont des jeux qui ont été réalisés par nos propres mains, et nos hommes de l'ombre aussi, parce qu'il faut les citer également dans l'aide qu'ils nous apportent. Et également, il y a l'association des parents d'élèves qui nous prête deux jeux aussi, voilà, qu'ils utilisent eux-mêmes pour leurs fêtes.
16: D'accord.
17: Voilà, ça, c'est la partie jeux. Pour rappeler aussi un peu l'ancien temps, on a également réalisé une route de la fortune, une tombola en quelque sorte. Pour cela, cette tombola sera gratuite. Nous avons fait appel aux dons de l'eau par les habitants.
16: Oui, on a vu passer l'information au préalable.
17: Voilà. Et ils nous ont été très généreux puisque nous avons collecté plus de 200 lots. Voilà, donc nous allons pouvoir gâter les visiteurs lors des tirages. Il y aura 3 tirages par jour. Durant la journée, également l'après-midi, il y aura un groupe de musique traditionnelle qui viendra, c'est le groupe Harpaland. Voilà, qui viendront animer les après-midi. Il y aura également le coin sucré, friandises en tout genre pour les petits gourmands. En fin de journée, on aura la piñata. Alors, certains me disent qu'ils ne connaissent pas, qu'ils n'ont pas connu ça à Lévignac, mais dans certains autres villages, ça se pratique. Donc, casser la piñata en fin de journée de la kermesse pour pouvoir prendre des... avoir des bonbons, des petits cadeaux. Voilà. Et après, les deux ateliers voilà, dont vous parliez déjà, deux ateliers, dont un réalisé par Marc, animé par Marc, c'est toujours sur Lévignac imaginaire. Donc, faire une fresque aux enfants le vendredi et puis aux visiteurs le week-end. Une fresque sur un Livignac imaginaire. Donc là aussi, on n'en dit pas trop. Il faut venir découvrir par vous-même. Et la partie qui a été rajoutée également, c'est la réalisation de jeux à partir de matériaux de récupération qui sera animé par Sylvie. Voilà. Donc, voilà, comme vous le disiez, à partir de petits rien, quoi, on arrive à faire des belles choses.
16: C'est ça qui est intéressant sur ces liens, un petit peu sur le focus autour de l'intergénérationnel, mais aussi redonner une chance à des objets du quotidien. Et là, l'idée de récupérer ces matériaux et d'en faire autre chose, c'est ça aussi l'idée de créer avec ses propres mains. Et puis, on est fiers aussi après, derrière, avoir réalisé quelque chose comme ça. Donc, ça, c'est dans une démarche dans laquelle vous inscrivez aussi ce projet-là autour de la seconde main, refaire du nouveau avec de l'existant. Ça,
15: oui,
16: c'est important.
15: C'est ça, ouais. Ouais. Ouais.
16: Donc, la réalisation de la fresque Lévignac imaginaire, donc ça va être chouette aussi. Marc, c'est quelqu'un qui fait partie de l'équipe, hein, c'est ça, qui propose ces activités créatives. Le coin friandise, ça va être géré, ça va être bien sucré, on va avoir de tout, ça va se mettre sous la dent, j'espère. Hein.
17: Alors, les bonnes odeurs seront là, je pense, puisque le coin friandise sera placé à l'entrée de la cour, et donc, en partant, on pourra également acheter des petites choses pour la maison. Ouais. Par contre, là, c'est un prestataire extérieur qui vient, voilà, et qui gérera entièrement les achats, enfin les achats et ventes de, oui, voilà, de son,
16: du stand.
17: Du stand, voilà, c'est ça.
16: Mais c'est parfait parce qu'on a hâte de retrouver toutes ces friandises aussi qu'on a pu connaître, peu importe l'année, mais sur les kermesses qu'on a vécues quand on était enfant. C'est ça aussi l'intérêt de la fête avec les enfants et les plus grands. Sur les ateliers, les expositions, on a tout vu et c'est vrai qu'il y a un beau programme. Ce programme, on peut le retrouver sur Facebook en tapant « École d'hier à aujourd'hui ». C'est votre Facebook avec les informations pratiques. Également, panneau pocket sur les informations de la commune de Lévignac et également dans tous les commerces de proximité. Moi, je voulais revenir sur un élément un peu important parce que aujourd'hui en France, on dit que les jeunes passent en moyenne plus de 4 heures par jour devant les écrans, un usage qui commence de plus en plus tôt. Ça, ce sont des données de Santé publique France. Quand on entend ça, on ne peut que réagir et du coup, proposer un événement comme ça me permet de proposer aussi des outils, une bulle pour ses parents, ses jeunes.
15: Faire redécouvrir justement aux parents et à leurs enfants que effectivement, il y a des moyens très simples de passer du temps ensemble et d'oublier un tout petit peu le portable qui malheureusement nous envahit de manière un petit peu dangereuse. Je reviens un petit peu sur les ateliers là dont vient de parler Claudine. Et l'atelier en particulier qui sera tenu par Sylvie, on va mettre à disposition des parents le matériel nécessaire avec des objets qui seront déjà pré-identifiés à fabriquer. Mmh. Et l'intérêt pour les parents, on sait très bien qu'un week-end, ça se déroule très vite. Les week-ends fin de semaine, papa, maman, il y a plein de choses à organiser. Et souvent, quand on entend les parents, ils nous disent bah, « Oui, ça passe trop vite, j'ai pas le temps de me poser 5 minutes pour faire quelque chose avec lui ou avec elle ». Et là, ben justement, ça sera l'occasion pour eux de venir, comme ils l'ont déjà fait quand on a fait l'école d'hier et d'aujourd'hui avec l'atelier d'écriture, de se poser, d'avoir à disposition du matériel, de la colle, des ciseaux, du carton, des bouchons, de fabriquer des objets avec leur enfant, d'avoir cette bulle pour eux. Mmh. Et donc, oui, quelque part, de montrer à leurs enfants qu'on peut avoir une activité partagée sans avoir besoin d'un portable. Bon, ça, c'est un petit peu le fond du projet, mais ça reste quand même, on veut participer un petit peu à l'effort collectif qui est de déprogrammer un peu nos enfants des portables parce qu'on connaît les nuisances, on les découvre malheureusement trop tard, mais on les mesure bien et on se dit que si on reste à ne rien faire, ça ne peut que s'aggraver.
16: Mmh. Et c'est important de proposer des petites solutions comme ça. Ce sont des outils, des billes. Des billes, tiens, justement, peut-être qu'on les retrouvera aussi dans le cadre de la kermesse, qui sait. Ça, c'est important. Mais merci pour ce message qui est important pour de l'entendre aussi, puisque voilà, on sent que beaucoup de gens sont démunis face à l'objet, face à un écran. Donc, proposer des idées comme ça, en sachant que ce week-end-là du 10 et 11 octobre, c'est un joli week-end, surtout sur les Lévignac. Il y a plein de choses choses à se mettre sous la dent, pas que les friandises, mais en tout cas, on profite de cette kermesse d'hier et d'aujourd'hui, week-end du 10-11 octobre, avec le collectif d'hier et d'aujourd'hui qui œuvre vraiment pour vous faire plaisir sur un week-end festif. On remercie les partenaires aussi, tous ces éléments-là, ça c'est important, la mairie puisque le budget participatif et puis tous les partenaires que vous avez déjà cités pour cet engagement et puis tout le collectif.
15: Et tous les bénévoles qui sont venus, on n'a presque pas eu besoin de leur demander pour qu'ils viennent en renfort.
16: Il y a eu une matinée aussi créative, beaucoup de gens ont participé aussi à faire de la décoration, donc vous avez œuvré depuis un petit moment pour ce... troisième édition, on va dire, allez, la quatrième.
15: Trilogie.
16: Ouais, la trilogie. on lève le. La quatrième, nous verrons bien. Déjà, faisons passer celle-ci. Qu'est-ce qui est important de retenir pour ce week-end festif ? Ce sera vos derniers mots. Je vous laisse la libre antenne.
15: Toujours pareil pour moi, les rencontres, le plaisir, les échanges. Et je vais laisser la parole de la fin à Claudine.
16: Et Claudine Perasso également.
17: Oui, ben, la même chose que Nicole, évidemment. Et puis l'enthousiasme aussi quand on se promène dans le village, encore actuellement et ce matin au marché, tout le monde attend ce week-end avec beaucoup d'impatience. J'espère qu'ils seront au rendez-vous et surtout que la météo sera de la partie comme les années précédentes. Ça va bien nous aider à mieux réussir, je pense, ce week-end. Voilà.
16: Ben, en tout cas, on vous souhaite un beau week-end et une belle fête. Hein ?
15: Merci
17: beaucoup. Merci beaucoup.
15: Merci.

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2: L'émission qui tend le micro à notre territoire. L'Essor, association qui œuvre dans le domaine de l'action sociale et le médico-social, située au cœur du château d'Envalette, du côté de Montferrand-Savès, dans le Gers, accueille ce mercredi un forum des métiers. Pour nous en dire plus, c'est la directrice de la structure que j'ai le plaisir de retrouver au bout du fil. Bonjour Jocelyne Masse.
4: Bonjour.
2: Bienvenue sur Radio de la Save et merci pour ces quelques minutes que nous passons ensemble. Juste avant d'en dire plus sur ce forum, j'aimerais que l'on revienne tout de même sur votre établissement et nous expliquer un petit peu vos domaines, vos champs d'intervention, justement sur ce centre médico-social adapté. Revenir un peu sur un petit peu la démarche, sur votre travail en fin de compte.
4: Donc, nous sommes l'Essor Occitan, référé à une association nationale, l'Essor. Donc, sur le Gers, nous gérons un établissement d'ITEP, donc un institut thérapeutique, éducatif et pédagogique, qui accompagne à peu près 130 enfants. Et un CMPP, Centre Médico-Psychopédagogique, qui accompagne une quarantaine d'enfants. Donc notre champ d'intervention territorial, c'est tout le secteur de la Save. On a un établissement à Samatan, la Haradjimon, donc on intervient sur Gimon, on a un établissement sur Gimon, Mauvezin, et la 3CAG, la CCGT, avec l'île Jourdain et alentour, et on a encore de l'activité à Montferrand-Savès sur le site historique. Donc nous travaillons donc avec des jeunes qui ont des troubles du comportement, des difficultés psychologiques. On peut dire que certains enfants ont un diagnostic de TDAH, TND au sens large. Et on travaille avec un vaste réseau de partenaires, notamment l'éducation nationale, les associations, les communautés de communes, les ALAE, enfin beaucoup de partenaires. Et pour les plus grands, on travaille beaucoup aussi avec la maison de l'orientation de la région Occitanie. Voilà. Sur l'Essor Montferrand-Savès, c'est à peu près 80 professionnels, salariés, enseignants spécialisés, éducateurs spécialisés, rééducateurs, psychomotriciens, orthophonistes, après on a des études techniques spécialisées, on a des éducateurs techniques, bon, tous les services supports, compta, secrétariat, qui sont vraiment importants pour faire tourner la boutique, on a des infirmières, on a des surveillants de nuit, voilà.
2: Voilà, mais c'est un champ très large et différents métiers. Justement, cette question du forum des métiers répond aussi à une demande. Est-ce que le secteur social et médico-social a du mal à recruter ou est-ce que c'est des difficultés tout autres ?
4: Alors, il y a un vrai souci d'attractivité du métier dans notre secteur. Alors, on a la chance à l'Essor Occitan de ne pas être trop impacté, à part sur notamment les orthophonistes, mais c'est un souci récurrent du secteur, la question de l'attractivité des métiers, avec quand même des conditions de travail qui peuvent être parfois compliquées du fait des missions, du public accompagné. On va pas dire que ce soit quand même sur des valorisations salariales énormes, mais il y a quand même, on a beaucoup d'engagement et sur le territoire gersois, là on a la chance, mais je pense parce qu'on est aussi vers l'île Jourdain et on a l'attractivité de l'aire toulousaine, mais ça reste quand même un vrai souci, d'où l'intérêt aussi de faire connaître ces métiers à des lycéens et à d'autres personnes qui seraient en reconversion, qui s'interrogeraient sur ces métiers.
2: Et vous répondez à cette question-là avec ce forum des métiers du secteur social et médico-social qui se tient ce mercredi. C'est là où on met le focus aujourd'hui avec cette démarche. Public demandeur d'emploi, salariés, étudiants, parents et enfants. De 14h à 18h, vous proposez ce forum.
4: Alors, l'après-midi. Et par contre, le matin, on a les lycéens. On a pas mal de... Je crois qu'on a déjà 120 inscrits le matin. Des lycéennes notamment qui sont sur la MFR de Cologne, qui sont sur des diplômes de service à la personne. Donc le matin, c'est vraiment dédié à l'éducation nationale et l'après-midi au public que vous avez cité.
2: Voilà, donc comment ça va se proposer, comment vous avez organisé, pensé cet après-midi-là justement pour se questionner autour de l'orientation ou de celle de vos enfants, de nos enfants?
4: Oui. Alors déjà, je tiens à remercier vraiment toutes les personnes qui ont travaillé sur ça, hein, parce que c'est un gros boulot de logistique, hein, donc l'adjointe administrative, deux éducatrices qui sont quand même aussi une enseignante et une éducatrice qui sont à l'origine de ce forum, hein, Géraldine Ferrero et Patricia Laforêt en lien avec la maison de l'orientation de la région Occitanie, hein, vraiment je tiens à les remercier. Donc on va avoir plusieurs pôles. Le pôle métier, donc on a énormément de partenaires que je tiens aussi à remercier qui vont libérer leurs salariés pour venir présenter leur métier. Donc il va y avoir des éducateurs, il va y avoir des moniteurs éducateurs, des enseignants, des infirmières, psychomontes et autres. Donc ça, il va y avoir tout un pôle métier. Après, il va y avoir un pôle accompagnement avec Cap Emploi, Pôle Emploi, les missions locales et un pôle formation, voilà, avec des centres de formation. Je crois qu'il y a, je ne veux pas me tromper, mais il me semble qu'il y a Inkipit, il y a l'Essor Formation parce qu'on a un centre de formation aussi autour des métiers à Auch. Donc voilà, il y aura et donc il y aura ces trois pôles pour de l'accompagnement, de la formation et des métiers pour peut-être donner envie, en tout cas renseigner des jeunes et des moins jeunes et leur donner envie aussi de pouvoir intégrer ce type de formation et de métier.
2: Mmh. Donc ce mercredi 14h-18h pour ce public-là, donc rencontre, échange, parcours inspirant, j'aime bien l'idée, voilà, pour des professionnels qui sont passionnés et qui sont prêts à partager la réalité de leur métier, et c'est ce que vous dites dans votre communiqué justement à ce niveau. Donc c'est important de valoriser cet aspect-là autour des métiers du secteur social et médico-social du côté de Montferrand-Savès au château d'Envalette. C'est ce mercredi et c'est l'association L'Essor Occitan qui l'organise, en tout cas pour ce territoire-là. Donc poussez la porte du château pour aller rencontrer cette équipe, et c'est important. D'ailleurs, pour suivre un petit peu vos actualités, quelque chose qu'on pourrait proposer aussi ou vous contacter, comment peut-on faire?
4: Vous pouvez, enfin, les personnes qui veulent nous contacter, contactent l'Essor Occitan. Alors, je ne saurais pas vous donner le numéro de tête.
2: Pas de souci.
4: Voilà, voilà, sur Internet, on trouve toutes les coordonnées. Et sur le site de l'Essor national, il y a vraiment la fiche détaillée de notre établissement.
2: Mmh. Bon, mais c'est important de rappeler que voilà, ces organismes sont là, ils existent. Et le médico-social est en effet, en tout cas, ce secteur a besoin de ce focus-là, et c'était important pour nous de le faire sur Radio de la Save aujourd'hui. Jocelyne Masse, on sait que vous êtes très occupée aujourd'hui. On vous remercie pour ces quelques minutes et on vous souhaite une belle journée, une belle route également.
4: Merci et je vous remercie aussi du temps passé.

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1: Vous écoutez Radio de la Save en ce mardi 6 octobre 2026. Restez avec nous tout de suite, que du sport. 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Bonjour à tous, très heureux de vous retrouver pour votre chronique hebdomadaire du mardi, que du sport. Comme d'habitude, on va revenir sur l'actualité sportive de ce week-end. En football, toujours pas de Ligue 1 pour cette chronique. En revanche, vous pourrez profiter de notre championnat de France dès vendredi avec un choc opposant le RC Lens et l'Olympique Lyonnais à 20h45. En attendant la rentrée, nos Bleus ont concédé un match nul pour le retour de Zizou au Stade de France face à l'Italie. Score final un partout, comme en 2026 pour la dernière de Zizou en tant que joueur. Hier, c'était contre la Belgique et comme la semaine dernière, je suis une nouvelle fois dans l'incapacité donc de vous communiquer le résultat exact du match enregistrant donc le dimanche soir. En tout cas, quand à l'heure où je vous parle, la France reste première de son groupe avec 7 points. Rugby, 5e journée de top 14 a commencé par l'UBB qui s'impose face à Lyon 51-28. Un match mis dans la poche dès la mi-temps avec 6 essais inscrits donc pour les Bordelais dans le premier acte. La Rochelle se relance face à Clermont 38-13. Bayonne sort victorieux du Stade français dans un match extrêmement serré et un score qui en dit long, 35-32. Le Racing se balade face à Perpignan 55-25, un écart de 30 points. Vannes est une nouvelle fois deux doigts de décrocher son premier succès de la saison, mais le manque de réussite est toujours d'actualité pour les Vannetais. Défaite donc 40-43 face à Pau. Toulouse remporte le derby face à Castres sur un score minime de 8-7 et passe leader tout de même donc de top 14 ce dimanche soir. Ce dimanche soir d'ailleurs, Montpellier recevait Toulon sur le terrain de la Mosson, une réception victorieuse pour les Montpelliérains qui crucifient les Toulonnais 28-0. Montpellier remporte également le point du bonus offensif. Côté Toulon par contre, 4e défaite de la saison et une avant-dernière place de top 14, Toulon est plus que jamais dans la crise. Formule 1 avec le Grand Prix hollywoodien de Bahreïn et la victoire de Max Verstappen devant Kimi Antonelli et Lewis Hamilton. Leclerc 4e, Hadjar 5e, Piastri 6e, on reste sur du classique pour les 6 premiers, Lawson 7e. Et côté français, outre Hadjar, c'était un week-end difficile avec une 15e et une 16e place pour nos Français et pour Ocon et Gasly. Prochain Grand Prix, week-end prochain, à Singapour, pour la Formule 1. L'immanquable de la semaine, cette semaine, direction le cyclisme, avec une championne qui semble tout simplement ne plus vouloir s'arrêter. Demi Vollering, samedi, la néerlandaise de 29 ans a remporté les championnats d'Europe de cyclisme sur route en Slovénie, mais cette victoire est loin d'être anodine. Pourquoi ? Parce qu'une semaine seulement auparavant, Vollering était devenue championne du monde à Montréal. Elle réalise donc un doublé totalement inédit, championne du monde puis championne d'Europe la semaine suivante. Elle est la première coureuse à réussir cet exploit. Et pour remporter ce titre européen, elle n'a pas attendu le sprint. En environ 15 km de l'arrivée, Vollering a placé une attaque que personne n'a réussi à suivre et elle s'est ensuite retrouvée seule en tête pour aller chercher le titre. Derrière elle, sa compatriote Puk Pietertse prend la deuxième place et la Suissesse Marlène Rösser complète le podium. En seulement quelques jours, Demi Vollering est donc passée du maillot arc-en-ciel au maillot de championne d'Europe. Une semaine complètement folle donc pour celle qui avait déjà remporté le Tour de France et le Giro cette saison. Demi Vollering n'a visiblement pas encore décidé de s'arrêter. On se quitte sur ça sur Radio de la Save à mardi, toujours à 7h50, midi 50 et 18h50. C'était que du sport. Le sport nous rassemble. Bonne semaine à tous. Ciao.
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1: Récolte solidaire au profit de l'association Camion Douche qui aide et accompagne sur le plan individuel les personnes en situation de pauvreté, d'isolement et d'exclusion. Cette récolte solidaire aura lieu du 5 au 10 octobre à l'école de musique A2M de Grenade-sur-Garonne. Déposez vos dons dans les boîtes prévues à l'accueil de l'école de musique. Les besoins actuels, brosse à dents, rasoir, shampoing, tous les dons comptent, même les plus petits.

0: aussi. Plus d'informations sur le site www.lecamiondouche.com. L'association Acte en rue organise la 9e édition du festival de spectacles de rue de l'Ouest toulousain, La Mécanique du Rire, du vendredi 9 au dimanche 11 octobre. Venez découvrir de nombreux spectacles et animations dans les rues de Pibrac. Participation libre après chaque spectacle, mais nécessaire car c'est le moyen de rétribuer les artistes et les techniciens. Retrouvez les emplacements sur scène et le plan des rues et également la programmation sur le site internet www.lamecaniquedurire.com. Nouvelle exposition libre et gratuite au sein de l'espace Halles et Arts de l'Office de tourisme de Grenade-sur-Garonne. Tout au long du mois d'octobre, une exposition de peintures acryliques avec différentes techniques de l'artiste Léa Damadio, intitulée Harmonie en mouvement. Une matinée rencontre est également organisée le samedi 10 octobre de 10h à 12h30 pour échanger avec cette peintre. Plus d'informations sur le site internet www.tourisme@autolosan.fr. Ou bien par téléphone au 05 61 82 93 85 05 61 82 93 85. Information, pas d'exposition à l'espace Aléar de Grenade-sur-Garonne sur le mois de novembre, exceptionnellement pour cause de travaux, réouverture des expositions dès le mois de décembre. Vie de jardin à Lévignac le dimanche 11 octobre, organisée par l'association Terre de Save, sous la halle de Lévignac de 9h à 17h. Vie de jardin réservée aux particuliers. Inscription avant le 4 octobre. Renseignements au 07 83 98 11 08. 07 83 98 11 08. Buvette et pâtisserie sur place. L'association Trait d'Union vous invite au loto des aînés de la Save le dimanche 11 octobre, 14h30 à la salle des fêtes de Saint-Matan. Au programme 14 parties, un gros lot de 300 euros, des bons d'achat également, d'autres nombreux lots à gagner. Tarif 2 euros le carton, 11 euros les 6, 16 euros les 12 plus carton de la chance. Numéro fétiche, tombola, gâteau et buvette sur place.
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3: Oui, bonjour, vous venez de fêter les 50 ans des écoles Bressol, hein, Catalogne Nord, en Roussillon, comme on dit en français. Donc, qu'est-ce que c'est une Bressol?
4: La Bressola, c'est le réseau d'écoles catalanes qu'on a ici en Catalogne du Nord. On est 7 écoles et 2 collèges, à peu près 1000 élèves. Et notre modèle pédagogique, c'est à travers de l'immersion linguistique en catalan, ce qui fait que le catalan est la langue de vie de l'établissement.
3: Et est-ce que c'est toutes les matières qui sont enseignées en catalan? C'est pas uniquement la langue catalane, bien entendu, c'est le cœur, mais est-ce qu'on fait des maths, de l'histoire, d'autres matières?
4: Oui, bien entendu, on respecte les programmes d'éducation nationale, on adapte tout ça avec notre méthodologie, mais notre but, c'est que le catalan, ce n'est pas uniquement la langue de cours de la classe, sino que c'est la langue aussi de la cour de l'école, de la cantine, quand on fait une sortie. C'est le but d'avoir cette langue au corps, afin que les enfants grandissent avec cette langue. Finalement, un enfant qui, pendant sa vie, seulement les 25% de sa vie est dans l'école, alors c'est très important que cette langue, dans cette période de temps, c'est toujours le catalan pour grandir avec elle.
3: Et donc, vous préparez à l'heure actuelle la création d'un lycée, hein. Il va y avoir un lycée, donc les choses progressent.
4: Oui, à petit, les choses progressent. Franchement, c'était en 2021 quand on a commencé le projet du lycée. On a acheté un ancien monastère à Perpignan. Malheureusement, la mairie de Perpignan a exercé son droit de préemption. Après ça, on a eu différents jugements. On a gagné tous. Et maintenant, on peut dire qu'on est en train de travailler avec les permis de travaux. Et là, on vise de pouvoir ouvrir le lycée. D'ici 2-3 ans, on déjà commence avec l'architecte et surtout à la recherche de financement.
3: Très bien. Il y a eu donc une grande fête il y a quelques jours, hein, qui a rassemblé beaucoup d'élèves, de parents bien entendu, d'enseignants et aussi des autorités politiques, y compris de Catalogne Sud.
4: Oui, pour nous, c'était très important de fêter cet anniversaire le même jour de l'ouverture de la première école. Le but, c'était de fêter toutes les personnes qui nous aident pendant notre quotidien, à fêter tous ensemble.
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Bonjour à tous, je m'appelle Marin et je suis élève en 4e au collège Horizon Bilingue. Aujourd'hui, je vais vous présenter le manga Kingdom, écrit par Yasuhisa Hara. Ce manga raconte l'unification de la Chine par l'état de Qin. Tout au long de l'histoire, vous suivrez les aventures de Qin, un jeune serviteur qui n'aspire qu'à une chose, devenir le plus grand général sous les cieux. La saga, qui compte actuellement 80 tomes, n'est pas encore terminée. Pour ma part, j'en suis qu'au tome 18. Mais je recommande vivement ce manga, car il est plein d'action et de rebondissements. De plus, on s'attache vite à Qin ainsi qu'aux autres personnages. Toutefois, je ne conseille pas ce manga avant 13 ou 14 ans car il est un peu violent. Voilà, c'était Marin avec le manga Kingdom, écrit par Yasuhisa Hara sur Radio de la Save. À bientôt !

bienvenue dans la Minute Peps de Cindy. Déconnecter pour mieux se reconnecter. Chers auditeurs, je dispose d'une minute pour illuminer votre journée. Défi relevé, c'est parti. Les écrans captent l'attention de manière continue. À l'inverse, l'exposition à des environnements naturels restaure les capacités attentionnelles. Aussi, voici pour vous trois règles d'or pour oxygéner votre cerveau. Règle numéro 1, ne consultez jamais votre téléphone les 30 premières minutes après le lever. La nature des notifications conditionne votre cerveau pour les 6 heures à venir. Aussi, avant de vous confronter à toute information négative, laissez à votre cerveau le temps de se réveiller sans parasites polluants. Règle numéro 2. Chaque jour, imposez-vous 10 minutes à l'extérieur sans téléphone. Se réhabituer à ne pas l'avoir sur soi quelques instants est salvateur. Règle numéro 3. Si vous scrollez sans intention, posez immédiatement le téléphone hors de portée pendant 15 minutes et chantez la chanson « Libéré, délivré ». Vous voilà, je l'espère, motivé pour introduire au cœur de vos journées de petits rituels capables de faire vos yeux briller. Belle journée à vous, pleine de peps et d'entrain.

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1: Bonjour, aujourd'hui je viens avec un livre d'un auteur qui n'est pas très loin, enfin du côté de Cahors, donc ça reste quand même un petit peu dans la région, on va dire. Hein. Au-delà de toute la vie, le coma, le lien entre deux mondes, de Brigitte Couder-Jouzeau. Et c'est aux éditions Mindset. C'est un livre très particulier parce que, en fait, l'auteur, Brigitte Couder-Jouzeau, pour moi, c'est un scribe parce qu'elle a cette capacité de canaliser, de recevoir des messages. Et l'histoire de ce livre, c'est qu'elle a écrit à la demande du personnage principal, on va dire, ce livre, a fait sortir ce livre. L'histoire du livre, c'est un jeune homme qui, suite à un accident de moto, est tombé dans le coma. Et il est dans le coma à l'hôpital depuis déjà quelques temps. Il a été un an dans le coma. Et quand on est dans le coma, aujourd'hui, il y a aussi beaucoup de témoignages qui disent ça. On entend, on a des sens démultipliés, on voyage un peu entre deux mondes aussi. Et ce jeune homme, eh ben, c'était son expérience pour venir témoigner justement de ce qui se passait dans le coma. Et pour venir témoigner. Et en fait, il a pas vécu, quoi, parce que les toubibs n'y croyaient plus, etc. Donc, on lui a donné des cachets, puis il s'est endormi. Donc, et suite à ça, il a commencé à communiquer déjà avec l'auteur, qui a cette capacité de recevoir les messages. Et au bout d'un an, il a demandé de témoigner et d'écrire ce livre. Le livre a été écrit à sa demande pour témoigner. C'est un livre qui est fantastique parce qu'il a ce regard, comme il est entre deux mondes, il a ce regard où il ressent par rapport aux médecins, les soignants, comment ils sont traités. Donc c'est vraiment un livre qui est bouleversant dans ce sens-là parce qu'il y a une petite révolte de la part de ce jeune qui essaie de communiquer malgré tout et qui n'arrive pas. Et les soignants, comment ils traitent les gens dans les hôpitaux. Alors peut-être qu'il y a des gens qui ont vécu ça. Moi, je sais personnellement que voilà, j'ai eu des gens qui ont été dans le coma. Je leur parlais et puis les docteurs, les soignants nous disent c'est pas utile, etc. Enfin bon, chacun vit son expérience. Mais aujourd'hui, il y a tellement de témoignages qui disent le contraire que c'est aidant pour le malade. C'est important. Et là, c'est ils donnent en plus des solutions pour justement accompagner les gens qui sont malades, les gens qui sont dans cet état-là. Des solutions, des gestes à faire pour les soutenir, pour les aider. Donc c'est vraiment un livre qui est poignant, c'est un livre à laisser entre les mains des familles qui ont des personnes qui sont malades, tout aussi bien que des soignants pour faire changer les choses. C'est en ce sens que ce livre, j'ai beaucoup aimé aussi, parce qu'il est abordable à tout le monde. Des gens autour de nous qui ont une problématique aussi, qui ont quelqu'un de malade, ça peut aider. Donc il y a des gestes à faire, il y a des soins à faire. Enfin, je vous laisse le découvrir parce que c'est une histoire pas commune et ça peut amener à faire changer les choses et c'est pour ça que je vous le présente aujourd'hui. Au-delà de tout, la vie, le coma, le lien entre deux mondes de Brigitte Couder-Jouzeau. Aux éditions Mindset.
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1: Récolte solidaire au profit de l'association Camion Douche qui aide et accompagne sur le plan individuel les personnes en situation de pauvreté, d'isolement et d'exclusion. Cette récolte solidaire aura lieu du 5 au 10 octobre à l'école de musique A2M de Grenade-sur-Garonne. Déposez vos dons dans les boîtes prévues à l'accueil de l'école de musique. Les besoins actuels, brosse à dents, rasoir, shampoing, tous les dons comptent, même les plus petits. Plus d'informations sur le site www.lecamiondouche.com. L'association Actes en rue organise la 9e édition du festival de spectacles de rue de l'Ouest toulousain La Mécanique du Rire du vendredi 9 au dimanche 11 octobre. Venez découvrir de nombreux spectacles et animations dans les rues de Pibrac. Participation libre après chaque spectacle mais nécessaire car c'est le moyen de rétribuer les artistes et les techniciens. Retrouvez les emplacements sur scène et le plan des rues et également la programmation sur le site internet www.lamecaniquedurire.com. Nouvelle exposition libre et gratuite au sein de l'espace Halles et Arts de l'Office de tourisme de Grenade-sur-Garonne. Tout au long du mois d'octobre, une exposition de peintures acryliques avec différentes techniques de l'artiste Léa Damadio, intitulée Harmonie en mouvement. Une matinée rencontre est également organisée le samedi 10 octobre de 10h à 12h30 pour échanger avec cette peintre. Plus d'informations sur le site internet www.tourisme.autolosan.fr ou bien par téléphone au 05 61 82 93 85 05 61 82 93 85. Information, pas d'exposition à l'espace Halles et Arts de Grenade-sur-Garonne sur le mois de novembre, exceptionnellement pour cause de travaux, réouverture des expositions dès le mois de décembre. Vie de jardin à Lévignac le dimanche 11 octobre, organisée par l'association Terre de Save, sous la halle de Lévignac de 9h à 17h. Vie de jardin réservée aux particuliers. Inscription avant le 4 octobre. Renseignements au 07 83.

0: 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L'association Trait d'Union vous invite au loto des aînés de la Save le dimanche 11 octobre, 14h30 à la salle des fêtes de Saint-Matan. Au programme 14 parties, un gros lot de 300 euros, des bons d'achat également, d'autres nombreux lots à gagner. Tarif 2 euros le carton, 11 euros les 6, 16 euros les 12 plus carton de la chance. Numéro fétiche, tombola, gâteau et buvette sur place.
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2: Bonjour, bonjour, soyez les bienvenus dans votre émission qui parle musique sur Radio de la Save. Moi c'est Tessa et je suis ravie de vous retrouver et surtout de vous accompagner pendant une heure, que vous soyez en voiture ou bien tranquillement à la maison. Au programme, j'ai prévu comme toujours vos rubriques préférées, nouveautés, coups de cœur, reprises ou encore histoires de chansons. On va écouter du Radiohead, du Noah Kahan, du Van Halen ou encore du Daniel Balavoine. Une chose est sûre, la musique est bonne sur Radio de la Save. Et on commence comme toujours avec notre nouveauté, c'est Anouk qui dévoile son tout premier single. Ça s'appelle Ma Peau et c'est à découvrir là, maintenant, tout de suite dans votre émission Le Style.

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1: Allez, dans votre émission qui vous dit tout sur la musique d'hier et d'aujourd'hui, direction maintenant notre éphéméride musicale du jour. On commence ce flashback avec le 6 octobre 2002 et une anecdote qui concerne Monsieur Mick Jagger.

Ce jour-là, Mick Jagger fait un joli geste puisqu'il donne 126 000 euros à son ancienne école. 126 000 euros pour permettre de payer un prof de musique et d'acheter des instruments de musique. Une super initiative du chanteur des Rolling Stones. D'ailleurs, l'école sera ensuite renommée en son nom. Allez, direction maintenant notre anniversaire du jour. Et c'est une triste chanson qui fête en ce 6 octobre ses 40 ans.

T'en vas pas d'Elsa, bande originale du film La femme de ma vie. Pour la petite histoire, cette chanson a d'abord été proposée à Jane Birkin, qui l'a refusée. Elsa, alors âgée de 13 ans, interprète le morceau d'abord dans une scène du film où elle est au piano avec Jane Birkin, puis en studio. Le single est diffusé pour la première fois à la radio le 12 septembre 86 et sort officiellement le 6 octobre. Après ça, il ne tarde pas à s'imposer. En quelques semaines, il se retrouve en tête du top 50 et il détrône même The Final Countdown du groupe Europe quand même. Elsa devient alors la plus jeune artiste à avoir atteint la première place du top 50 et cette chanson, elle fête donc aujourd'hui ses 40 ans. Allez, on termine ce flashback avec notre hommage du jour. Il y a 6 ans, un guitariste de légende nous quittait, Eddie Van Halen. On lui doit notamment l'immense tube Jump, mais aussi l'excellent solo de guitare dans Beat It de Michael Jackson.

Il était considéré comme l'un des plus grands guitaristes de tous les temps. Né aux Pays-Bas et élevé en Californie, Eddie Van Halen nous a quittés le 6 octobre 2020 des suites d'un cancer de la gorge. Il avait 65 ans. Et c'est difficile de résumer la carrière et l'impact d'Eddie Van Halen dans le monde de la musique. Il y a évidemment son groupe de hard rock qui porte son nom, Van Halen, formé en 74. Dès son premier album en 78, le groupe a connu un énorme succès et puis il a explosé en 84 avec le tube Jump. Donc voilà, pour rendre hommage à ce grand monsieur aujourd'hui dans le studio, c'est ce tube que je vous joue sans plus attendre. Montez le son, voici Van Halen, Jump, c'est Radio de la Save.

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1: Allez, dans votre émission qui parle musique, il est l'heure de l'original et la reprise. L'original aujourd'hui, c'est ça.

Creep, c'est le plus gros succès de Radiohead. C'est sorti en 92. Et ce qu'il faut savoir, c'est qu'en plus d'être le plus gros succès du groupe, c'est également leur tout premier single. Mais en fait, le succès n'a pas vraiment été immédiat. Sa première sortie était un petit peu passée inaperçue. Et il a fallu attendre sa réédition un an plus tard en 93. C'était sur l'album Pablo Honey pour que ce soit un succès mondial et que ça devienne un standard de la musique internationale. Pour ce qui est de son histoire, Thom Yorke, le chanteur, aurait écrit cette chanson alors qu'il était étudiant. Il se trouvait bizarre parce qu'il était tombé amoureux d'une jolie fille inaccessible parce que d'un milieu social bien au-dessus du sien. La thématique abordée, c'est donc celle d'un jeune homme qui se sent à part et qui a l'impression d'être amoureux sans avoir l'espoir d'être aimé en retour. Comme on peut l'imaginer, cette thématique a évidemment joué un rôle important dans la popularité de ce titre. Cet aspect à la fois intime et adolescent a fait de lui un morceau intemporel qu'on écoute toujours avec autant de plaisir plus de 30 ans plus tard. Je vous en ai trouvé une superbe reprise et elle est à découvrir juste après la version originale. Voici Radiohead, Creep, sur Radio de la Save.

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1: Vous l'aurez compris, aujourd'hui dans votre émission Le Studio, on revisite ce classique Creep de Radiohead. Et celle qui s'y colle, c'est une chanteuse du nom de Macy Gray. C'est une artiste américaine de soul. Elle a 59 ans et elle est connue aux États-Unis pour sa voix qui est assez particulière. Elle est à la fois aiguë et cassée. Et sur cette reprise, on quitte le grunge rock des années 90 et on entre dans un tout autre univers très néo-soul. C'est chaleureux et la voix de la chanteuse, franchement, vous allez voir, c'est un vrai régal. Si ça vous plaît, sachez qu'elle a sorti en 2012 un album de reprise qui est juste super. Il s'appelle tout simplement Covers. C'est disponible sur les plateformes. Et dedans, elle reprend plein de bonnes chansons. C'est hyper varié. Mais à chaque fois, c'est à la sauce soul moderne. Et franchement, il y a quelques pépites. Donc voilà, si vous aimez sa voix et son univers, foncez découvrir cet album. Voici donc notre reprise du jour sur Radio de la Save. C'est donc Macy Gray avec Creep.

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1: Aujourd'hui, dans mon coup de cœur, je vous partage le morceau que j'écoute en boucle depuis sa sortie vendredi. C'est le tout nouveau morceau de Noah Kahan. Ça s'appelle Draw You Out. Il a été écrit spécialement pour le prochain film Hunger Games. C'est la bande originale. Et forcément, quand on connaît un peu l'univers de Noah Kahan, on retrouve tout ce qu'on aime chez lui, c'est-à-dire cette manière très intime de raconter les émotions, cette voix un peu éraillée, cette fragilité et puis cette puissance émotionnelle dans les refrains. Pour ce morceau, il est entouré du producteur Aaron Dessner, que j'adore. Hein. Il avait déjà travaillé sur son dernier album et franchement, le duo fonctionne super bien. La production, elle est assez organique avec des guitares et puis cette montée progressive qui donne de plus en plus d'ampleur à la chanson. Et surtout, Noah Kahan, il a réussi à écrire une chanson qui peut fonctionner sans avoir besoin de connaître le film. En fait, elle a du sens, même comme ça. Bon, évidemment, elle en a encore plus quand on a le contexte. Mais franchement, je trouve que ça a été très bien réalisé. Ça parle de perte, de douleur et de cette envie de retenir quelqu'un qui s'en va. C'est exactement le genre de chanson que j'aime chez Noah Kahan, quelque chose de très personnel mais dans lequel on peut facilement tous se reconnaître. Donc voilà, c'est vraiment un morceau que j'écoute en boucle depuis vendredi et j'avais envie de vous le partager. J'espère que ça va vous plaire, c'est à la fois réconfortant et intense. Voici mon coup de cœur du jour, c'est donc Noah Kahan, Draw You Out sur Radio de la Save.

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1: Derrière le son, il y a toujours une histoire. Et le son qui nous intéresse aujourd'hui, c'est l'une des plus belles chansons du groupe Coldplay, une ballade qui me bouleverse à tous les coups, Zoom.

On est au début des années 2000, Coldplay a déjà conquis le cœur du public avec son deuxième album Rush of Blood to the Head, porté par la magnifique chanson The Scientist, et tout va pour le mieux pour le chanteur Chris Martin, qui a même rencontré l'amour en la personne de Gwyneth Paltrow. En 2005, le groupe sort l'album X et Y, et là encore, une power ballade se distingue particulièrement, Fix You. Fix You, c'est une chanson très personnelle que le chanteur dédie à sa compagne qui vient tout juste de perdre son papa, emporté par un cancer de la gorge. Fix You, c'est donc une chanson porteuse d'espoir que Chris Martin a écrite pour aider Gwyneth à surmonter le deuil. Elle était au plus bas et il voulait lui montrer son soutien. Il savait qu'il n'allait pas réussir à la réparer, mais il a décidé qu'au moins, il pouvait essayer. I will try to fix you.

Pour rendre hommage jusqu'au bout à Bruce Paltrow, le chanteur a décidé de jouer sur un clavier qui lui appartenait. Et ce qui est beau aussi dans cette histoire, c'est qu'en plus d'avoir aidé Gwyneth, ce morceau a pu aider beaucoup d'autres personnes. Fin août 2005, l'ouragan Katrina a touché les Bahamas, le Canada, Cuba et les États-Unis. Coldplay a alors décidé de sortir l'EP Fix You et de reverser tous les bénéfices afin de venir en aide aux victimes. Fix You devient alors une chanson d'espoir à l'échelle mondiale.

Musicalement parlant, je trouve que le message d'espoir est superbement bien retranscrit. On a une chanson qui commence très calmement, avec beaucoup de tristesse. On vient de perdre quelqu'un d'important et c'est difficile. Et puis le pont arrive. Il est magistral. La guitare acoustique se retire et la guitare électrique entre en scène, comme pour elle aussi, essayer de nous réparer.

Un tourbillon d'intensité, d'émotion. La tristesse se mêle à l'espoir. Les larmes coulent sur tes joues quand tu perds quelque chose que tu ne peux pas remplacer, nous chante Chris Martin. Mais les larmes coulent aussi à l'écoute de cette merveilleuse chanson qui, à défaut de complètement nous réparer, nous accompagne et nous fait vibrer.

0: Une fois la tempête passée, le calme revient. On se retrouve en vrac, plein d'émotions, les poils hérissés. Mais grâce à Fixio, la lumière n'est plus très loin. Et pour ça, merci Coldplay. And I will try
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1: Allez, votre émission qui parle musique, c'est déjà fini pour cette fois. On se retrouve très vite avec toujours au programme vos rubriques préférées et les meilleures chansons d'hier et d'aujourd'hui. En attendant, prenez soin de vous et surtout n'oubliez pas, la musique guérit tous les maux.

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2: Bonjour à toutes et à tous, soyez les bienvenus dans cette nouvelle édition du journal en français facile. Nous sommes le mardi 6 octobre, voici les titres. La mobilisation des lycéens en France avec d'abord ces chiffres. 450 000 manifestants au niveau national d'après les syndicats. Et puis le témoignage dans ce journal de parents casque blanc, de parents venus protéger leurs enfants dans les manifestations. Au sommaire également, l'armée malienne est entrée dans Kidal. Les rebelles Touareg confirment avoir quitté cette grande ville du nord du Mali. Explication dans un instant de David Bachet. Une victoire des indépendantistes québécois, une victoire électorale pour celles et ceux qui veulent que le Québec devienne un pays à part entière. Et puis enfin, les derniers dribbles de Lionel Messi avec les couleurs de l'Argentine. La star joue une dernière fois ce soir contre le Bénin. Voilà pour les titres, soyez les bienvenus. École sans argent, pays sans avenir, ou encore lancer des profs et pas des lacrymos, slogans et revendications entendus cet après-midi dans les manifestations lycéennes en France. Parmi les manifestants, je vous le disais, il y avait aussi aujourd'hui de nombreux parents, certains avec sur la tête un casque blanc pour protéger autant que possible ces adolescents face au risque de violence policière. Franck Olivier est père de deux lycéens et il témoigne au micro RFI de Baptiste Coulon.
6: J'ai le sentiment que c'est un peu une spécificité française de ne pas tenir compte de la jeunesse. Moi, j'ai souffert en tant que jeune diplômé d'un manque de reconnaissance. J'étais compétent. Il a fallu que j'attende de perdre des cheveux et de prendre du bide pour qu'on m'écoute. Et ce que je vois dans la rue, c'est encore ça. Les jeunes, ils ont des choses à dire, mais on parle des dégâts, trois poubelles qui ont brûlé et on ne parle pas de ce qu'ils veulent et de ce qu'ils subissent.
7: Et en quoi c'est important pour des adultes d'apporter un soutien à des jeunes ?
6: Déjà pour réparer, pour pas reproduire, je dirais, ce qu'ont fait nos propres parents qui ne nous ont pas soutenus. Donc j'estime que c'est notre rôle de soutenir ces jeunes parce qu'on fait partie d'une génération qui a quand même pas fait grand-chose et qui a contribué à créer cette société-là qu'ils subissent. Et c'est eux qui nous alertent parce que nous, on a eu du mal à s'en rendre compte. Nous, on est plutôt en phase de déconstruction. Et c'est eux qui nous donnent des leçons, je dirais. Nous, là, on a pris une journée de travail. On a 50 ans, on travaille. Donc, on prend sur nous et on fait l'effort de perdre de l'argent, de perdre du temps professionnellement pour soutenir là et on ira jusqu'au bout. Voilà.
2: Le témoignage de ce père de deux lycéens recueilli dans la journée dans le cortège parisien alors que l'on signale à l'heure actuelle des tensions en fin de manifestation, des heurts éclateraient entre manifestants et forces de l'ordre. La contestation lycéenne, un sujet débattu aujourd'hui à l'Assemblée nationale. Le Premier ministre

0: français Sébastien Lecornu dénonce devant les députés l'expression « violence policière ». Il promet aussi de corriger ce qui est encore corrigeable dans l'éducation à la française. Et puis enfin, on apprend à l'instant qu'Emmanuel Macron, le président de la République, va réunir plusieurs de ses ministres ce soir au Palais de l'Élysée. L'actualité sur le continent africain. Tout d'abord, au Mali, l'armée malienne, les FAMA sont entrées à Kidal cet après-midi. L'armée malienne avait renforcé ses positions à Anéfis et à Guéloque pendant le week-end pour reconquérir la ville de Kidal, dont les indépendantistes du FLA et les djihadistes du JNIM liés à Al-Qaïda s'étaient emparés en avril dernier. David Baché, bonsoir.
1: Bonsoir Adrien, bonsoir à tous.
0: Aujourd'hui, un important convoi a quitté Anéfis en direction de Kidal et le FLA s'est replié, laissant ainsi le champ libre à l'armée.
1: Oui, environ 120 véhicules sont sortis d'Anéfis en milieu de matinée, à leur bord des soldats maliens, des militaires russes de l'Afrique Corps et des combattants du MSA et du Gatia. Ce sont des groupes Touareg intégrés à l'armée malienne. Dans un communiqué cet après-midi, l'état-major, la direction de l'armée du Mali, revendique pour la première fois avoir engagé des opérations aéroterrestres dans le ciel et sur la terre, d'envergure, d'importance dans la région de Kidal avec ses partenaires russes afin de neutraliser les groupes armés terroristes, de les détruire, de les tuer et de restaurer durablement la sécurité des populations et leur libre circulation, leur capacité à circuler sur le territoire. Dans la foulée, immédiatement après, les indépendants du FLA ont confirmé avoir procédé à un repli stratégique de Kidal, être parti de Kidal, afin de préserver, de sauver des vies humaines face aux risques croissants pesant sur les rares populations encore présentes dans la ville. Le FLA assure qu'il s'agit d'une mesure opérationnelle militaire temporaire qui n'a pas vocation à durer et qui est destinée également à préserver ses capacités humaines et logistiques, c'est-à-dire à éviter d'avoir des morts et du matériel détruit. Les forces maliennes et leurs partenaires russes auront donc pu reconquérir Kidal sans même avoir à combattre, moins de 6 mois après en avoir été chassés. Même si la ville est aujourd'hui presque vidée de ses habitants et que des mois de bombardements aériens y ont causé d'importantes destructions, sa reprise est un symbole fort au crédit des autorités de transition, dont les dirigeants du Mali de transition vont pouvoir se prévaloir, et de l'Afrika Korps russe, qui avait été humilié par la défaite d'avril dernier.
0: Merci David. David Baché dans votre journal En français facile. Information malienne dont nous reparlerons dans les prochaines éditions. Ebola au Kenya, un premier mort de ce virus sur le sol kényan. Il s'agit d'un homme âgé de 40 ans, kényan, vivant en République démocratique du Congo. Il est décédé hier soir dans un hôpital de Nairobi. Nous sommes à présent au Canada et plus précisément au Québec, où les indépendantistes du Parti québécois ont remporté les élections dans cette province francophone. Une victoire surprenante qui permet à cette formation d'organiser un nouveau référendum sur l'indépendance de la province. Le Parti québécois est passé de 3 à 59 députés. Alors comment expliquer cet engouement pour ce parti? Comment expliquer ce succès? Élément de réponse avec Félix Mathieu, il est politologue à l'Université du Québec.
2: Il y a un premier facteur qu'il ne faut pas exclure, c'est celui d'une conjoncture où, après 8 années au pouvoir, le parti gouvernemental sortant, la Coalition Avenir Québec, était épuisé, on la sentait plus fatiguée et les citoyens en avaient un peu eu assez de cette formation qui se présentait comme la formation de la troisième voie, ni fédéraliste, ni indépendantiste, et ça n'avait pas donné les résultats escomptés dans l'espoir d'obtenir plus d'autonomie pour le Québec au sein de la Fédération canadienne. Et donc, il y a cette dynamique un peu d'essoufflement du parti au pouvoir après 2 cycles électoraux complets, mais également pour le Parti québécois, on a réussi à incarner la figure de changement et il faut dire que l'appui à la formation, donc au Parti québécois, est plus élevé en ce moment qu'à l'appui à l'option indépendantiste que le Parti québécois incarne.
0: Le politologue Félix Mathieu au téléphone avec Harim Lipold. Et puis enfin, cette toute dernière danse, dernier tango pour Lionel Messi avec l'Argentine. Après 23 ans de carrière professionnelle, 207 matchs sous les couleurs de l'Argentine, le capitaine de cette sélection s'apprête à tirer sa révérence ce soir contre le Bénin. Notre correspondant Théo Conscience était devant le stade de Buenos Aires.
3: On n'y croyait pas trop, confie Gustavo, tout sourire après avoir retiré ses places au guichet du stade Monumental. Alors quand il a appris à ses fils qu'il avait décroché 3 places pour aller voir la dernière de Léo Messi, j'ai sauté de joie, raconte Martin, le plus jeune. Ignacio, l'aîné, s'attend à un match plein d'émotions.
4: De la joie, car on va sûrement voir Messi marquer un but. Des émotions et de la tristesse aussi, car c'est son dernier match. Avoir la chance de le voir faire ses adieux, c'est quelque chose d'unique.
3: En tout, plus de 530 000 personnes se sont inscrites pour voir Lionel Messi porter une 208e et dernière fois le maillot de l'Argentine. Sur Internet, les places se revendent à prix d'or, plus de 1400 euros pour les mieux situés. Pas de quoi convaincre Enzo de revendre la sienne cependant.
5: Voir Messi, ça n'a pas de prix, je suis un privilégié, il y a beaucoup de gens qui cherchent des places.
3: Devant le stade, Sébastien et son fils Juani essayent désespérément de trouver une place. Ils ont fait plus de 1200 km depuis Salta, dans le nord du pays, dans l'espoir d'assister aux adieux de Léo Messi.
6: On a une place et on en cherche une deuxième pour que mon fils puisse le voir, car c'est un vrai fan.
3: Et avant que son idole ne raccroche définitivement les crampons, Juani lui souhaite une dernière chose, atteindre la barre mythique des 1000 buts. Théo Conscience, Buenos Aires, RFI.
0: Argentine-Bénin à vivre ce soir, 23h, temps universel.
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12: Bonsoir à tous et ravi de vous retrouver pour cette deuxième quotidienne de la journée sur Radio de la Save. Chut, on écoute la télé, la quotidienne avec d'abord le programme télé de votre soirée de ce mardi, l'infomédia. Et puis on va également vous dévoiler notre coup de cœur DVD VOD de cette semaine. Alors c'est parti.
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12: Et on commence par votre soirée télé de ce mardi 6 octobre avec ce soir sur TF1 Koh-Lanta présenté par Denis Brognard, Koh-Lanta All-Star qui continue au sud du Panama. Et puis sur France 3, eh bien ça y est, c'est fini, la stagiaire tire sa révérence pour sa 11e saison inédite. C'est le 6e et dernier épisode intitulé Virage dangereux avec Antoine Hamel et Michel Bernier. Sur M6 911, c'est la saison 9 qui continue avec les épisodes 10 et 11. Sur Canal+, ça sera le film Hamnet. Sur France 4, ça sera la pièce de théâtre La Nuit où Laurier Gaudreau s'est réveillé qui vous sera proposée avec notamment David Macquart. Sur France 5, Poulet Mania de Katia Chapoutier consacré aux élevages de poulets. Et puis sur Arte, ça sera USA 1960-1980, la révolution conservatrice. Sur LCP, les derniers jours d'Itzat Rabin. Sur W9, la grosse rigolade, premier numéro présenté par Laurence Boccolini qui recevra notamment Philippe Lelouch, Maé ou encore Richard Orlin. Kowalski. Sur TMC, 21h Média, les scandales de Madonna qui vous sera proposé, présenté par Julien Belvert. Et sur TFX, Fast and Furious 6. Sur Gulli, les Crottes 2, une nouvelle ère. Sur ses stars, Hollywood, la comédie avec Florence Forestier et Jamel Debbouze. Sur TF1, série film, ça sera Camping Paradis avec l'épisode Pâtisserie au Paradis. Et puis sur Sister, les dents Pipi et Oli, la comédie d'Emmanuel Gilibert avec Arnaud Ducret et Louise Bourgoin. Sur RMC Story, Alcatraz, la prison de l'enfer. Sur RMC Découverte, les routiers profession chauffeur poids lourd. Et sur RMC Life, la vie secrète des chats, présentée par Karine Ferry. Et puis notre coup de cœur de ce mardi, il va à France 2 qui va programmer un très beau documentaire intitulé Après la colère ce soir, consacré au drame de Crépol. Tout début d'une collection présentée par Caroline Roux et un film de Vincent Trisolini et Stéphane Jobert dans la Drôme, dans la nuit du 18 au 19 novembre 2023. Thomas Perotto, 16 ans, est tué à l'arme blanche. L'emballement politico-médiatique qui en a suivi a fait de Crépol l'illustration d'un fait de société et a figé les débats autour des conséquences de l'immigration et de l'insécurité. Un décryptage nécessaire après la colère à 21h10 sur France 2.
14: Crépol, ce village de la Drôme de 500 habitants se réveille le 19 novembre 2023 avec la mort de Thomas Perotto, 16 ans, un adolescent sans histoire, et 17 blessés, dont deux graves. Les suspects habiteraient à une quinzaine de kilomètres de là, à Romans-sur-Isère, dans le quartier de la Monnaie. Un fait divers qui bouleverse le pays et devient pour certains le marqueur d'une fracture française qui opposerait les habitants des quartiers à ceux des campagnes. Comme chacun d'entre nous, ce drame m'a touché avant de m'interroger. Pour tenter de le comprendre, nous avons passé de longs mois à rencontrer celles et ceux qui ont vécu ce drame. Certains racontent pour la première fois. Parmi les agresseurs présumés, 8 sont incarcérés en attente d'un procès et 6 ont été remis en liberté sous contrôle judiciaire.
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12: Et dans l'infomédia de ce mardi, produit par Réservoir Prod, Vie ma vie est de retour pour de nouvelles histoires, de nouvelles découvertes et de nouvelles vies à explorer dès le jeudi 14 octobre à 21h10 sur Novo 19, un programme présenté par Olivier Delacroix chaque mercredi soir. Pendant 72 heures, deux personnes que tout oppose vont donc se rencontrer, s'apprivoiser et vivre parfois malgré elles la réalité de l'autre. Dans cette nouvelle saison, découvrez des profils aussi surprenants qu'attachants, au parcours de vie radicalement différents. Tous partagent pourtant une même envie, sortir de leur zone de confort, s'ouvrir à de nouvelles réalités et porter un regard différent sur des univers qu'ils ne connaissent pas. Pour débuter, vit ma vie de drag queen à Bruxelles, Kevin, entraîneur de boxe, marié et père de deux enfants, quitte donc sa vie tranquille pour entrer dans le monde de Grégory alias Clarica, médecin légiste le jour et drag queen la nuit. Entre paillettes, cabaret et shows survoltés, il va s'immerger dans un univers qui lui est totalement étranger et s'affranchir du regard des autres. Et puis également dans le Tarn-et-Garonne, Camilla, parisienne et indépendante, partage pendant 72 heures le quotidien d'une famille d'agriculteurs, travailler, vivre et gérer l'exploitation. Ici, tout se fait ensemble les 24 heures sur 24. Une immersion qui l'amènera à porter un autre regard sur le travail en famille et sur la force des liens entre générations.
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12: Et notre coup de cœur DVD VOD cette semaine est consacré au film de Baptiste Drapeau, The Giacomo, avec Xavier Lacaille, Thibaut Inchep ou encore Benjamin Castaldi pour atteindre 1 million de followers. Giacomo ne reculera devant rien. De Amiens à Dubaï, l'ascension vertigineuse d'un influenceur prêt à franchir toutes les limites pour faire exploser le buzz.
16: Frérot, faut que tu commences ton film avec cette scène. Là, vous allez voir ma vie d'influenceur. Et vous allez voir l'histoire, elle est incroyable. Ça va aller assez vite, donc essayez de pas trop cligner des yeux.
17: Oula !
16: Je me présente, je m'appelle Giacomo. Mon objectif, c'est les 1000K en fait. Moi, je suis parti de Amiens, j'habitais tout seul. Mes postes, je les voyais comme des tableaux en fait, de grands maîtres.
18: Giacomo, c'est quoi son problème ?
17: Oula !
16: Comment tu fais pour avoir 1000K ?
19: T'achètes du chocolat ?
16: Oui, j'ai capté le truc.
18: C'est Giovanni, hein.
16: Giacomo.
18: Ah, Giacomo, oui.
16: Vous avez été acheté par Dubaï, non ?
18: Jamais de la vie.
16: Ah bon ?
18: Sinon, je me serais vendu.
20: C'est l'histoire d'un petit gars d'Amiens, prêt à tout pour ne plus être un Mister Nobody.
16: T'es féerique, en fait, comme Blanche-Neige. Là-bas, j'étais un nain, maintenant, j'ai l'impression d'être la princesse.
21: Je suis Giacomo.
22: Est-ce que t'es expert dans un domaine ?
12: Et on termine comme chaque jour par les anniversaires de stars. Joyeux anniversaire à Djangeli qui va fêter ses 18 ans aujourd'hui. Joyeux anniversaire au footballeur Théo Hernandez qui fête aujourd'hui ses 29 ans. Joyeux anniversaire à l'actrice Sophie Duez qui fête aujourd'hui ses 64 ans. Et on va souhaiter un joyeux anniversaire aujourd'hui à Nicolas Perrac, le chanteur, fête aujourd'hui ses 77 ans.
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12: 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Et puis vous avez bien sûr aussi la possibilité de nous écouter sur Radio de la Save, ça c'est tous les jours, du lundi au samedi à 7h10 et 18h10 pour la quotidienne. Et puis bien sûr le lundi pour la grande hebdo de Chut, on écoute la télé de 14 à 15h où pendant une heure on décortique l'actualité culturelle de la semaine avec tous nos invités. Alors sur ce, il ne me reste plus qu'à vous souhaiter une très belle soirée à l'écoute de nos programmes sur Radio de la Save et je vous dis à demain matin, 7h10.
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Bonjour à tous, je m'appelle Marin et je suis élève en 4e au collège Horizon Bilingue. Aujourd'hui, je vais vous présenter le manga Kingdom, écrit par Yasuhisa Hara. Ce manga raconte l'unification de la Chine par l'État de Qin. Tout au long de l'histoire, vous suivrez les aventures de Qin, un jeune serviteur qui n'aspire qu'à une chose, devenir le plus grand général sous les cieux. La saga, qui compte actuellement 80 tomes, n'est pas encore terminée. Pour ma part, j'en suis qu'au tome 18. Mais je recommande vivement ce manga, car il est plein d'action et de rebondissements. De plus, on s'attache vite à Qin ainsi qu'aux autres personnages. Toutefois, je ne conseille pas ce manga en 13 ou 14 ans, car il est un peu violent. Voilà, c'était Marin avec le manga Kingdom, écrit par Yasuhisa Hara sur Radio La Save. À bientôt !

0: 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Bonjour à tous, très heureux de vous retrouver pour votre chronique hebdomadaire du mardi, que du sport. Comme d'habitude, on va revenir sur l'actualité sportive de ce week-end. En football, toujours pas de Ligue 1 pour cette chronique. En revanche, vous pourrez profiter de notre championnat de France dès vendredi avec un choc opposant le RC Lens et l'Olympique Lyonnais à 20h45. En attendant la rentrée, nos Bleus ont concédé un match nul pour le retour de Zizou au Stade de France face à l'Italie, score final un partout, comme en 2026 pour la dernière de Zizou en tant que joueur. Hier, c'était contre la Belgique et comme la semaine dernière, je suis une nouvelle fois dans l'incapacité donc de vous communiquer le résultat exact du match enregistrant donc le dimanche soir. En tout cas, quand à l'heure où je vous parle, la France reste première de son groupe avec 7 points. Rugby, 5e journée de top 14 a commencé par l'UBB qui s'impose face à Lyon 51-28. Un match mis dans la poche dès la mi-temps avec 6 essais inscrits donc pour les Bordelais dans le premier acte. La Rochelle se relance face à Clermont 38-13. Bayonne sort victorieux du Stade français dans un match extrêmement serré et un score qui en dit long, 35-32. Le Racing se balade face à Perpignan 55-25, un écart de 30 points. Vannes et nouvelle fois, deux doigts de décrocher son premier succès de la saison, mais le manque de réussite est toujours d'actualité pour les Vannetais. Défaite donc 40-43 face à Pau. Toulouse remporte le derby face à Castres sur un score minime de 8-7 et passe leader tout de même donc de top 14 ce dimanche soir. Ce dimanche soir d'ailleurs, Montpellier recevait Toulon sur le terrain de la Mosson, une réception victorieuse pour les Montpelliérains qui crucifient les Toulonnais 28-0. Montpellier remporte également le point du bonus offensif. Côté Toulon par contre, 4e défaite de la saison et une avant-dernière place de top 14, Toulon est plus que jamais dans la crise. Formule 1 avec le Grand Prix hollywoodien de Bahreïn et la victoire de Max Verstappen devant Kimi Antonelli et Lewis Hamilton. Leclerc 4e, Hadjar 5e, Piastri 6e, on reste sur du classique pour les 6 premiers, Lawson 7e. Et côté français, outre Hadjar, c'est un week-end difficile avec une 15e et une 16e place pour nos Français et pour Ocon et Gasly. Prochain Grand Prix week-end prochain à Singapour pour la Formule 1. L'immanquable de la semaine, cette semaine direction le cyclisme avec une championne qui semble tout simplement ne plus vouloir s'arrêter. Demi Vollering, samedi, la néerlandaise de 29 ans a remporté les championnats d'Europe de cyclisme sur route en Slovénie, mais cette victoire est loin d'être anodine. Pourquoi ? Parce qu'une semaine seulement auparavant, Vollering était devenue championne du monde à Montréal. Elle réalise donc un doublé totalement inédit, championne du monde puis championne d'Europe la semaine suivante. Elle est la première coureuse à réussir cet exploit. Et pour remporter ce titre européen, elle n'a pas attendu le sprint. En environ 15 km de l'arrivée, Vollering a placé une attaque que personne n'a réussi à suivre et elle s'est ensuite retrouvée seule en tête pour aller chercher le titre. Derrière elle, sa compatriote Puk Pieterse prend la deuxième place et la Suissesse Marlène Rösser complète le podium. En seulement quelques jours, Demi Vollering est donc passé du maillot arc-en-ciel au maillot de championne d'Europe. Une semaine complètement folle donc pour celle qui avait déjà remporté le Tour de France et le Giro cette saison. Demi Vollering n'a visiblement pas encore décidé de s'arrêter. On se quitte sur ça sur Radio de la Save à mardi, toujours à 7h50, 12h50 et 18h50. C'était que du sport. Le sport nous rassemble. Bonne semaine à tous. Ciao. Que du sport avec Noah sur Radio de la Save.
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1: Récolte solidaire au profit de l'association Camion Douche qui aide et accompagne sur le plan individuel les personnes en situation de pauvreté, d'isolement et d'exclusion. Cette récolte solidaire aura lieu du 5 au 10 octobre à l'école de musique A2M de Grenade-sur-Garonne. Déposez vos dons dans les boîtes prévues à l'accueil de l'école de musique. Les besoins actuels, brosse à dents, rasoir, shampoing, tous les dons comptent, même les plus petits. Plus d'informations sur le site www.lecamiondouche.com. L'association Actes en rue organise la 9e édition du festival de spectacles de rue de l'Ouest toulousain La Mécanique du Rire du vendredi 9 au dimanche 11 octobre. Venez découvrir de nombreux spectacles et animations dans les rues de Pibrac. Participation libre après chaque spectacle mais nécessaire car c'est le moyen de rétribuer les artistes et les techniciens. Retrouvez les emplacements sur scène et le plan des rues et également la programmation sur le site internet www.lamecaniquedurire.com. Nouvelle exposition libre et gratuite au sein de l'espace Halles et Arts de l'Office de tourisme de Grenade-sur-Garonne. Tout au long du mois d'octobre, une exposition de peintures acryliques avec différentes techniques de l'artiste Léa Damadio, intitulée Harmonie en mouvement. Une matinée rencontre est également organisée le samedi 10 octobre de 10h à 12h30 pour échanger avec cette peintre. Plus d'informations sur le site internet www.tourisme.autolosan.fr ou bien par téléphone au 05 61 82 93 85 05 61 82 93 85. Information, pas d'exposition à l'espace Aléar de Grenade-sur-Garonne sur le mois de novembre, exceptionnellement pour cause de travaux, réouverture des expositions dès le mois de décembre. Vie de jardin à Lévignac le dimanche 11 octobre, organisée par l'association Terre de Save, sous la halle de Lévignac de 9h à 17h. Vie de jardin réservée aux particuliers. Inscription avant le 4 octobre. Renseignements au 07 83 98 11 08. 07 83 98 11 08. Buvette et pâtisserie sur place. L'association Trait d'Union vous invite au loto des aînés de la Save le dimanche 11 octobre, 14h30 à la salle des fêtes de Saint-Matan. Au programme 14 parties, un gros lot de 300 euros, des bons d'achat également, d'autres nombreux lots à gagner. Tarif 2 euros le carton, 11 euros les 6, 16 euros les 12 plus carton de la chance. Numéro fétiche, tombola, gâteau et buvette sur place.
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1: 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Après l'école d'hier et d'aujourd'hui, en 2024, les Vignacs d'hier et d'aujourd'hui, en 2025, c'est autour de la thématique de la kermesse que le collectif d'hier et d'aujourd'hui s'active et met tout en œuvre pour proposer un rendez-vous festif le week-end du 10 et 11 octobre. Ce collectif remet le couvert avec toujours autant d'enthousiasme, de créativité, et pour cette édition 2026, il peut aussi nous questionner, tiens, sur l'usage des écrans, ou comment redonner une seconde vie à nos objets, et bien sûr sur les liens intergénérationnels. Pour l'occasion, j'ai le plaisir de recevoir deux membres actives et chevilles ouvrières de ce projet. Bonjour Nicole Haas, bonjour Claudine Perasso, comment allez-vous ?
3: Très bien, merci.
4: Bonjour.
1: Bonjour bien, à merci. Tous les deux, à toutes les deux. Oui, je commence par comment allez-vous et le bonjour est essentiel et merci pour votre présence aujourd'hui sur Radio de la Save. Coup d'œil dans le rétroviseur, on aime bien faire ça. C'est important. À l'origine de ce projet intergénérationnel, il y a une équipe, il y a une envie de faire du lien et un budget participatif. Ça, c'est important. Comment tout a commencé ? Racontez-nous un petit peu la démarche de ce projet. Alors, c'est Nicolas qui va démarrer, je pense.
3: Alors, la démarche de cette année ou la démarche passé ? La démarche
1: du passé. C'est le coup d'œil dans le rétro.
3: La démarche du passé, en fait, c'est une ancienne exposition qui a eu lieu il y a une bonne quinzaine d'années, qui avait été organisée par nos aînés, autour justement des photos anciennes d'école et au cours de laquelle j'avais trouvé très émouvant et très touchant de croiser des anciens élèves face à leur image d'enfant. Et cette idée-là trottait dans ma tête et je l'ai partagée avec Claudine et avec le clan des 5 du 2024. Et on a décidé de retenter l'aventure avec l'école d'hier et d'aujourd'hui. Mmh. Et nous avons été très, très heureuses de voir que nous avons fait beaucoup d'heureux, beaucoup de belles rencontres, jusqu'à 4 générations à l'époque, sur ce projet-là. Donc c'était quand même très émouvant.
1: Donc il y a le budget participatif qui vous a permis de créer ces synergies et ces projets. Donc budget participatif, on rappelle un petit peu le principe.
3: Donc la commune de Lévignac organise tous les ans une sollicitation à budget participatif. Donc les projets sont déposés, ils sont débattus devant un jury et en ce qui nous concerne, la trilogie a bénéficié du budget participatif sur 2024, 2025 et 2026.
1: Exact. Donc aussi une sollicitation importante et faire participer les habitantes et habitants du territoire.
3: Renvoyer aux habitants l'envie de partager des choses, de partager du lien, de croiser les générations. Mmh. Et à chaque fois, c'est un peu ce qu'on a réussi, sans aucune, en toute humilité, mais on a bien réussi à faire se croiser les générations et surtout donner du plaisir à ces générations.
1: Et c'était un beau succès, il faut le dire quand même, aussi du monde et des participants et participantes, toutes générations confondues, ont participé à ces expositions autour de l'école, autour du village d'avant, d'antan. Donc tout ça, c'était des beaux rendez-vous qui ont eu lieu. Maintenant, on part sur l'année 2026, octobre qui arrive, avec la proposition aussi autour de la thématique de la kermesse. Pourquoi la kermesse ?
3: Mais parce que peut-être la kermesse avant, aujourd'hui aussi, mais avant, c'était quelque chose de très important puisque ça s'apparentait aussi à la fête du village, puisque la fête des écoles était, on va dire, à une échelle de valeur identique. Mmh. Et quand on parle des kermesses d'antan à nos aînés, on se rend compte que pour eux, c'est encore une source de souvenirs très important et très présent à leur esprit. Et dans l'alignement de notre trilogie, ça faisait écho de restituer ce temps de kermesse du passé. Mmh. Et toujours pareil, avec la même volonté de faire croiser les générations et de faire partager des moments de plaisir.
1: Et ce sera toujours sur le même lieu, l'ancienne école de Lévignac, ce haut lieu, toujours aussi historique, hein, important pour l'histoire du village. Et vous avez dit tout à l'heure une petite parenthèse intéressante, c'est sur le collectif, le clan des cinq qui devient collectif. Qu'est-ce qui s'est passé en fait?
3: On a fait des émules. Le clan des cinq a donné envie à d'autres de venir participer au projet, à la construction du projet. Donc le clan des cinq est devenu un collectif d'hier et d'aujourd'hui. Alors il y a un socle et donc ce collectif, il y a Claudine qui est notre chef d'orchestre. Il y a Corinne, Hélène, Isabelle, Sylvie, donc Viviane et Nicole bien évidemment et pour respecter la parité, Marc, qui est venu gonfler les rangs de ce nouveau collectif. Et bien entendu, derrière, l'avantage d'être dans un village très associatif. Claudine a sollicité auprès de nos associations des bénévoles et nous sommes une quarantaine de personnes pour la réalisation de ce beau projet du week-end prochain.
1: Exactement, qui arrive là, c'est dans nos murs, c'est à grands pas. Voilà, tout le monde s'active, sort les sacs, on est parti. Donc on va sortir justement nos jeux de quilles, les élastiques, tout ça pour partir sur ce week-end-là, de ce week-end du 10 et 11 octobre à l'ancienne école, on le rappelle, à Lévignac. Il y a juste un petit temps avant le week-end où vous proposez aussi une animation à destination des scolaires, c'est le vendredi 9. Un petit focus là-dessus aussi parce que c'est un partenariat important.
3: Sur les trois projets, en fait, on a privatisé l'exposition à l'école élémentaire, tout simplement parce que les enfants sont prioritaires à nos yeux, déjà dans un premier temps, et surtout, ça permet aussi aux enseignants de s'approprier l'exposition sur un plan pédagogique et ludique, et de pouvoir s'investir de leur rôle d'enseignante tout en permettant aux enfants de profiter pleinement de l'exposition. Et grâce à leur présence, ils vont pouvoir à nouveau goûter au talent de Marc pour un atelier dessin qui, l'année dernière, avait rencontré un vif succès.
1: Autour du fusain, c'était ça ?
3: Autour du fusain,
1: la technique, pas simple, mais super approche pour ces enfants. Et découvrir l'exposition, et là, on va bien sûr décliner les temps forts de ce week-end. Ça y est, on y est là. On va démarrer avec les expositions autour des photos. Et là, Claudine, vous allez nous raconter un petit peu ce qu'on va pouvoir y voir.
4: Voilà, alors pour faire le lien entre les deux expositions précédentes et celle de cette année, en fait, on souhaitait valoriser les photos des deux expositions précédentes, qui étaient quand même nombreuses, et que les visiteurs n'ont pas eu forcément le temps de toutes les voir et les apprécier. Donc, on a classé ces photos dans des documents, dans des classeurs, en fait, de façon à ce qu'elles soient plus faciles à regarder, confortablement installées. Les visiteurs pourront à nouveau regarder les photos d'école et les photos du patrimoine culturel et architectural de Lévignac. On y a rajouté également les photos prises pendant les deux expositions précédentes, pour que les visiteurs voient un petit peu l'ambiance, parce que quand on est sur un atelier, on ne se rend pas forcément compte de l'ambiance globale de l'exposition. On a la chance également d'avoir pu récupérer les photos de la première kermesse qui s'est réalisée à l'école de Lévignac en 1977. Monsieur Madame Fernandez, qui était alors instituteur à l'école, avait conservé précieusement ces photos et nous les ont prêtées de façon à pouvoir les exposer. Donc certains vont se reconnaître à nouveau sur ces photos.
1: Voilà. Des clins d'œil, là.
4: Et ensuite, vous parliez des dessins au fusain que Marc avait fait réaliser l'année dernière aux enfants. Eh bien, cette année, il en a fait des photos. Il a sélectionné un certain nombre de dessins. Il en a fait des photos avec une vision futuriste de Lévignac. Donc, c'est des photos de dessins un petit peu modifiés. Bon, voilà, les enfants se reconnaîtront également au travers de ces photos. Voilà, là, c'est pour la partie exposition photo dans la grande salle de l'école primaire, donc de l'ancienne école primaire. Pour valoriser également le travail qui avait été fait les années précédentes grâce à Radio de la Save, on va quand même les citer. Il y aura également un coin d'écoute pour les enregistrements qui avaient été réalisés sur l'école d'hier et d'aujourd'hui et sur le patrimoine culturel et architectural de l'année dernière. En effet, ces enregistrements n'avaient pas forcément été valorisés lors des deux sessions précédentes parce qu'il y avait trop d'activités peut-être autour de cela. Donc cette année, on va faire en sorte que, d'organiser un coin spécifique pour écouter. Et puis dans le village, il y aura, comme l'année dernière, donc la visite commentée du village de Lévignac le dimanche matin par José Fernandez. Voilà. Ça, c'est pour le côté valorisation, valorisation des expos précédentes et rappel un petit peu, retour à... sur les sessions 24-25.
1: Rétrospective, voilà. C'est génial. Comme ça, on va pouvoir tout revoir, faire un focus sur tout ce que vous avez. Voilà. Mais c'est du travail, tout ça, de recherche, d'avoir tout mis en œuvre. Donc, c'est bien de le revaloriser, de le valoriser encore
4: tout à fait.
1: Plus. Donc,
4: tout à fait. D'ailleurs, actuellement, les photos sont à disposition des personnes à la Maison des habitants à Lévignac. Et elles nous disent, enfin, les animatrices nous disent que beaucoup de monde passe, notamment pour les photos d'école. Voilà.
1: C'est vrai que c'est sympa de retrouver ces bougnes d'époque. Sais que ça fait beaucoup plaisir à ces personnes de retrouver ces photos de classe.
4: Voilà.
1: Maintenant, sur la partie, on a vu un peu exposition, hein, Claudine, c'est ça, on a fait le tour. Et ce qui va être chouette aussi sur ce week-end-là, c'est d'aller jouer.
4: Hein, voilà.
1: Mais de jouer de façon un petit peu comme avant, avec des jeux qu'on a connus, mais qui se répètent aussi parfois, on peut les retrouver.
4: Voilà, alors comme on a kermesse d'hier et d'aujourd'hui, on a essayé de faire en sorte qu'il y ait des jeux traditionnels. Donc, vous avez parlé de la marelle, de l'élastique... de la pêche au canard, du chamboultou, etc. Bon, voilà, ça, ce sont des jeux traditionnels que l'on va mettre en place. Et il y aura également des jeux en bois que M. Noguet nous prête gracieusement là, sur le week-end. Et il en a beaucoup plus que ce que l'on va prendre, finalement. voilà, on espère que ces jeux en bois auront également du succès. Ils sont magnifiquement réalisés par M. Noguet. Et puis, voilà, pour le côté plutôt kermesse d'aujourd'hui, il y a plein de jeux à découvrir que nous avons réalisés avec le collectif pendant des après-midi d'été ou des matinées d'été.
1: À la fraîche, en tout cas.
3: On s'est entraîné.
4: On s'est bien amusé. Voilà, donc là, on vous en dira peut-être pas trop parce que sinon... Mais venez voir, voilà, ce sont des jeux qui ont été réalisés par nos propres mains et nos hommes de l'ombre aussi parce qu'il faut les citer également dans l'aide qu'ils nous apportent. Et également, il y a l'association des parents d'élèves qui nous prête deux jeux aussi, voilà, qu'ils utilisent eux-mêmes pour leurs fêtes.
1: D'accord.
4: Voilà, ça, donc, c'est la partie jeu. Pour rappeler aussi un peu l'ancien temps, on a également réalisé une roue de la fortune, une tombola en quelque sorte. Pour cela, cette tombola sera gratuite. Nous avons fait appel aux dons de l'eau par les habitants.
1: Oui, on a vu passer l'information au préalable.
4: Voilà. Et ils nous ont été très généreux puisque nous avons collecté plus de 200 lots. Voilà, donc nous allons pouvoir gâter les visiteurs lors des tirages. Il y aura 3 tirages par jour. Durant la journée, également l'après-midi, il y aura un groupe de musique traditionnelle qui viendra, c'est le groupe Harpaland. Voilà, qui viendront animer les après-midi. Il y aura également le coin sucré, friandises en tout genre pour les petits gourmands. En fin de journée, on aura la piñata. Alors, certains me disent qu'ils ne connaissent pas, qu'ils n'ont pas connu ça à Lévignac, mais dans certains autres villages, ça se pratique. Donc, quand c'est la piñata en fin de journée de la kermesse pour pouvoir prendre des... avoir des bonbons, des petits cadeaux. Voilà. Et après, les deux ateliers dont vous parliez déjà. Deux ateliers, dont un réalisé par Marc, animé par Marc. C'est toujours sur Lévignac imaginaire. Donc, faire une fresque aux enfants le vendredi et puis aux visiteurs le week-end. Une fresque sur un Lévignac imaginaire. Donc là aussi, on n'en dit pas trop. Il faut venir découvrir par vous-même. Et la partie qui a été rajoutée également, c'est la réalisation de jeux à partir de matériaux de récupération qui sera animée par Sylvie. Voilà. Donc, voilà, comme vous le disiez, à partir de petits riens, quoi, on arrive à faire des belles choses.
1: C'est ça qui est intéressant sur ces liens, un petit peu sur le focus autour de l'intergénérationnel, et aussi redonner une chance à des objets du quotidien. Et là, l'idée de récupérer ces matériaux et d'en faire autre chose, c'est ça aussi l'idée de créer avec ses propres mains. Et puis on est fier aussi après, derrière, avoir réalisé quelque chose comme ça. Donc ça, c'est dans une démarche dans laquelle vous inscrivez aussi ce projet-là autour de la seconde main, refaire du nouveau avec de l'existant. Ça,
3: oui,
1: c'est important.
3: C'est ça, ouais. Ouais. Ouais.
1: Donc la réalisation de la fresque Lévignac imaginaire, donc ça va être chouette aussi. Marc, c'est quelqu'un qui fait partie de l'équipe, hein, c'est ça, qui oui. Propose ces activités créatives. Le coin friandise, ça va être géré, ça va être bien sucré, on va avoir de tout, ça va se mettre sous la dent, j'espère. Hein.
4: Alors, les bonnes odeurs seront là, je pense, puisque le coin friandise sera placé à l'entrée de la cour, et donc... En partant, on pourra également acheter des petites choses pour la maison. Ouais. Par contre, là, c'est un prestataire extérieur qui vient, voilà, et qui gérera entièrement les achats, enfin les achats et ventes de, oui. Voilà, de son,
1: du stand.
4: Du stand, voilà, c'est ça.
1: C'est parfait, parce qu'on a hâte de retrouver toutes ces friandises aussi qu'on a pu connaître, peu importe l'année, mais sur les kermesses qu'on a vécues quand on était enfant. C'est ça aussi l'intérêt de la fête avec les enfants et les plus grands. Sur les ateliers, les expositions, on a tout vu et c'est vrai qu'il y a un beau programme. Ce programme, on peut le retrouver sur Facebook en tapant « École d'hier à aujourd'hui ». C'est votre Facebook avec les informations pratiques. Également, panneau pocket sur les informations de la commune de Lévignac et également dans tous les commerces de proximité. Moi, je voulais revenir sur un élément un peu important parce que aujourd'hui en France, on dit que les jeunes passent en moyenne plus de 4 heures par jour devant les écrans, un usage qui commence de plus en plus tôt. Ça, ce sont des données de Santé publique France. Quand on entend ça, on ne peut que réagir et du coup, proposer un événement comme ça me permet de proposer aussi des outils, une bulle pour ses parents, ses jeunes.
3: Faire redécouvrir justement aux parents et à leurs enfants que effectivement, il y a des moyens très simples de passer du temps ensemble et d'oublier un tout petit peu le portable qui malheureusement nous envahit de manière un petit peu dangereuse. Je reviens un petit peu sur les ateliers là dont vient de parler Claudine. Et l'atelier en particulier qui sera tenu par Sylvie, on va mettre à disposition des parents le matériel nécessaire avec des objets qui seront déjà pré-identifiés à fabriquer. Mmh. Et l'intérêt pour les parents, on sait très bien qu'un week-end, ça se déroule très vite. Les week-ends, fin de semaine, papa, maman, il y a plein de choses à organiser. Et souvent, quand on entend les parents, ils nous disent bah, « Oui, ça passe trop vite, j'ai pas le temps de me poser 5 minutes pour faire quelque chose avec lui ou avec elle ». Et là, ben justement, ça sera l'occasion pour eux de venir, comme ils l'ont déjà fait quand on a fait l'école d'hier et d'aujourd'hui avec l'atelier d'écriture, de se poser, d'avoir à disposition du matériel, de la colle, des ciseaux, du carton, des bouchons, de fabriquer des objets avec leur enfant, d'avoir cette bulle pour eux. Mmh. Et donc, oui, quelque part, de montrer à leurs enfants qu'on peut avoir une activité partagée sans avoir besoin d'un portable. Bon, ça, c'est un petit peu le fond du projet, mais ça reste quand même... On veut participer un petit peu à l'effort collectif qui est de déprogrammer un peu nos enfants des portables, parce qu'on connaît les nuisances. On les découvre malheureusement trop tard, mais on les mesure bien et on se dit que si on reste... à ne rien faire, ça ne peut que s'aggraver.
1: Mmh. Et c'est important de proposer des petites solutions comme ça. Ce sont des outils, des billes. Des billes, tiens, justement, peut-être qu'on les retrouvera aussi dans le cadre de la kermesse. Qui sait ? Ça, c'est important. Mais merci pour ce message qui est important pour de l'entendre aussi, puisque voilà, on sent que beaucoup de gens sont démunis face à l'objet, face à un écran. Donc, proposer des idées comme ça, en sachant que ce week-end-là du 10 et 11 octobre, c'est un joli week-end, surtout sur les Vignac. Il y a plein de choses à se mettre sous la dent. Pas que les friandises, mais en tout cas, on profite de cette kermesse d'hier et d'aujourd'hui, week-end du 10-11 octobre, avec le collectif d'hier et d'aujourd'hui qui œuvre vraiment pour vous faire plaisir sur un week-end festif. On remercie les partenaires aussi, tous ces éléments-là, ça c'est important, la mairie puisque le budget participatif et puis tous les partenaires que vous avez déjà cités pour cet engagement et puis tout le collectif.
3: Et tous les bénévoles qui sont venus. On n'a presque pas eu besoin de leur demander pour qu'ils viennent qui viennent en renfort.
1: Il y a eu une matinée aussi créative, beaucoup de gens ont participé aussi à faire de la décoration. Donc vous avez œuvré depuis un petit moment pour ce troisième édition, on va dire, allez, la quatrième.
3: Trilogie.
1: Ouais, la trilogie. on lève le la quatrième, nous verrons bien. Déjà, faisons passer celle-ci. Qu'est-ce qui est important de retenir pour ce week-end festif ? Et ce sera vos derniers mots. Je vous laisse la libre antenne.
3: Toujours pareil pour moi, les rencontres, le plaisir, les échanges. Et je vais laisser la parole de la fin à Claudine.
1: Et Claudine Perasso également.
4: Oui, ben, la même chose que Nicole, évidemment. Et puis l'enthousiasme aussi quand on se promène dans le village, encore actuellement et ce matin au marché, tout le monde attend ce week-end avec beaucoup d'impatience. J'espère qu'ils seront au rendez-vous et surtout que la météo sera de la partie comme les années précédentes. Hein. Ça va bien nous aider à mieux réussir, je pense, ce week-end.
1: Voilà. Ben, en tout cas, on vous souhaite un beau week-end et une belle fête.
3: Hein ? Merci beaucoup.
4: Merci beaucoup.
3: Merci.

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1: l'émission qui tend le micro à notre territoire. L'Essor, association qui œuvre dans le domaine de l'action sociale et le médico-social, située au cœur du château d'Envalette, du côté de Montferrand-Savès, dans le Gers, accueille ce mercredi un forum des métiers. Pour nous en dire plus, c'est la directrice de la structure que j'ai le plaisir de retrouver au bout du fil. Bonjour Jocelyne Masse.
3: Bonjour.
1: Bienvenue sur Radio de la Save et merci pour ces quelques minutes que nous passons ensemble. Juste avant d'en dire plus sur ce forum, j'aimerais que l'on revienne tout de même sur votre établissement et nous expliquer un petit peu vos domaines, vos champs d'intervention, justement sur ce centre médico-social adapté. Revenir un peu sur un petit peu la démarche, sur votre travail en fin de compte.
3: Donc, nous sommes l'Essor Occitan, référé à une association nationale, l'Essor. Donc, sur le Gers, nous gérons un établissement d'ITEP, donc un institut thérapeutique, éducatif et pédagogique, qui accompagne à peu près 130 enfants. Et un CMPP, centre médico-psychopédagogique, qui accompagne une quarantaine d'enfants. Donc notre champ d'intervention territorial, c'est tout le secteur de la Save. On a un établissement à Samatan, la Haradjimon, donc on intervient sur Gimon, on a un établissement sur Gimon, Mauvezin, et la 3CAG. La CCGT, avec l'île Jourdain et alentour, et on a encore de l'activité à Montferrand-Savès sur le site historique. Donc nous travaillons donc avec des jeunes qui ont des troubles du comportement, des difficultés psychologiques. On peut dire que certains enfants ont un diagnostic de TDAH, TND au sens large. Et on travaille avec un vaste réseau de partenaires, notamment l'éducation nationale, les associations, les communautés de communes, les ALAE, enfin beaucoup de partenaires. Et pour les plus grands, on travaille beaucoup aussi avec la maison de l'orientation de la région Occitanie. Voilà. Sur l'Essor Montferrand-Savès, c'est à peu près 80 professionnels, salariés, enseignants spécialisés, éducateurs spécialisés, rééducateurs, psychomotriciens, orthophonistes, après on a des éducateurs techniques spécialisés, on a des éducateurs techniques, bon, tous les services supports, compta, secrétariat, qui sont vraiment importants pour faire tourner la boutique, on a des infirmières, on a des surveillants de nuit, voilà.
1: Voilà, mais c'est un champ très large et différents métiers. Justement, cette question du forum des métiers répond aussi à une demande. Est-ce que le secteur social et médico-social a du mal à recruter ou est-ce que c'est des difficultés tout autres?
3: Alors, il y a un vrai souci d'attractivité du métier dans notre secteur. Alors, on a la chance à l'Essor Occitan de ne pas être trop impacté, à part sur notamment les orthophonistes, mais c'est un souci récurrent du secteur, la question de l'attractivité des métiers, avec quand même des conditions de travail qui peuvent être parfois compliquées du fait des missions, du public accompagné. On va pas dire que ce soit quand même sur des valorisations salariales énormes, mais il y a quand même, on a beaucoup d'engagement et sur le territoire gersois, là, on a la chance, mais je pense parce qu'on est aussi vers l'île Jourdain et on a l'attractivité de l'aire toulousaine, mais ça reste quand même un vrai souci, d'où l'intérêt aussi de faire connaître ces métiers à des lycéens et à d'autres personnes qui seraient en reconversion ou qui s'interrogeraient sur ces métiers.
1: Et vous répondez à cette question-là avec ce forum des métiers du secteur social et médico-social qui se tient ce mercredi. C'est là où on met le focus aujourd'hui avec cette démarche. Public demandeur d'emploi, salariés, étudiants, parents et enfants, de 14h à 18h, vous proposez ce forum.
3: Alors, l'après-midi. Par contre, le matin, on a les lycéens. On a pas mal de, je crois qu'on a déjà 120 inscrits le matin, des lycéennes notamment qui sont sur la MFR de Cologne, qui sont sur des diplômes de service à la personne. Donc le matin, c'est vraiment dédié à l'éducation nationale et l'après-midi au public que vous avez cité.
1: Voilà, donc comment ça va se proposer, comment vous avez organisé, pensé cet après-midi-là, justement, pour se questionner autour de l'orientation ou de celle de vos enfants, de nos enfants?
3: Oui, alors déjà, je tiens à remercier vraiment toutes les personnes qui ont travaillé sur ça, hein, parce que c'est un gros, gros boulot de logistique, hein, donc l'adjointe administrative, deux éducatrices qui sont quand même aussi une enseignante et une éducatrice qui sont à l'origine de ce forum, hein, Géraldine Ferrero et Patricia Laforêt en lien avec la maison de l'orientation de la région Occitanie. Vraiment, je tiens à les remercier. Donc, on va avoir plusieurs pôles. Le pôle métier, donc on a énormément de partenaires que je tiens aussi à remercier qui vont libérer leurs salariés pour venir présenter leur métier. Donc, il va y avoir des éducateurs, il va y avoir des moniteurs éducateurs, des enseignants, des infirmières, psychomontes et autres. Donc ça, il va y avoir tout un pôle métier. Après, il va y avoir un pôle accompagnement avec Cap Emploi, Pôle Emploi, les missions locales et un pôle formation, voilà, avec des centres de formation. Je crois qu'il y a, je ne veux pas me tromper, mais il me semble qu'il y a Inkipit, il y a l'Essor Formation parce qu'on a un centre de formation aussi autour des métiers à Auch. Donc voilà, il y aura voilà, et donc il y aura ces trois pôles pour de l'accompagnement, de la formation et des métiers pour ben, peut-être donner envie, en tout cas renseigner des jeunes et des moins jeunes et leur donner envie aussi de pouvoir intégrer ce type de formation et de métier.
1: Mmh. Donc ce mercredi 14h-18h pour ce public-là, donc rencontre, échange, parcours inspirant, j'aime bien l'idée, voilà, pour des professionnels qui sont passionnés et qui sont prêts à partager la réalité de leur métier, et c'est ce que vous dites dans votre communiqué justement à ce niveau. Donc c'est important de valoriser cet aspect-là autour des métiers du secteur social et médico-social du côté de Montferrand-Savès au château d'Envalette. C'est ce mercredi et c'est l'association L'Essor Occitan qui l'organise, en tout cas pour ce territoire-là. Donc poussez la porte du château pour aller rencontrer cette équipe, et c'est important. D'ailleurs, pour suivre un petit peu vos actualités, quelque chose qu'on pourrait proposer aussi ou vous contacter, comment peut-on faire?
3: Vous pouvez, enfin, les personnes qui veulent nous contacter, contactent l'Essor Occitan. Alors, je ne souhaite pas vous donner le numéro de tête.
1: Pas de souci.
3: Voilà, voilà, sur Internet, on trouve toutes les coordonnées. Et sur le site de l'Essor national, il y a vraiment la fiche détaillée de notre établissement.
1: Mmh. Bon, c'est important de rappeler que voilà, ces organismes sont là, ils existent. Et le médico-social est en effet, en tout cas, ce secteur voilà, a besoin de ce focus-là. Et c'était important pour nous de le faire sur Radio de la Save aujourd'hui. Jocelyne Masse, on sait que vous êtes très occupée aujourd'hui. On vous remercie pour ces quelques minutes et on vous souhaite une belle journée, une belle route également.
3: Merci et je vous remercie aussi du temps passé.

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1: Bienvenue dans la Minute Peps de Cindy. Déconnecter pour mieux se reconnecter. Chers auditeurs, je dispose d'une minute pour illuminer votre journée. Défi relevé, c'est parti. Les écrans captent l'attention de manière continue. À l'inverse, l'exposition à des environnements naturels restaure les capacités attentionnelles. Aussi, voici pour vous trois règles d'or pour oxygéner votre cerveau. Règle numéro 1. Ne consultez jamais votre téléphone les 30 premières minutes après le lever. La nature des notifications conditionne votre cerveau pour les 6 heures à venir. Aussi, avant de vous confronter à toute information négative, laissez à votre cerveau le temps de se réveiller sans parasites polluants. Règle numéro 2. Chaque jour, imposez-vous 10 minutes à l'extérieur sans téléphone. Se réhabituer à ne pas l'avoir sur soi quelques instants est salvateur. Règle numéro 3. Si vous scrollez sans intention, posez immédiatement le téléphone hors de portée pendant 15 minutes et chantez la chanson « Libéré, délivré ». Vous voilà, je l'espère, motivé pour introduire au cœur de vos journées de petits rituels capables de faire vos yeux briller. Belle journée à vous, pleine de peps et d'entrain.

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1: Bonjour, bonjour, soyez les bienvenus dans votre émission qui parle musique sur Radio de la Save. Moi c'est Tessa et je suis ravie de vous retrouver et surtout de vous accompagner pendant une heure, que vous soyez en voiture ou bien tranquillement à la maison. Au programme, j'ai prévu comme toujours vos rubriques préférées, nouveautés, coups de cœur, reprises ou encore histoires de chansons. On va écouter du Radiohead, du Noah Kahan, du Van Halen ou encore du Daniel Balavoine. Une chose est sûre, la musique est bonne sur Radio de la Save. Et on commence comme toujours avec notre nouveauté, c'est Anouk qui dévoile son tout premier single. Ça s'appelle Ma Peau et c'est à découvrir là, maintenant, tout de suite dans votre émission Le Studio.

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1: Allez, dans votre émission qui vous dit tout sur la musique d'hier et d'aujourd'hui, direction maintenant notre éphéméride musicale du jour. On commence ce flashback avec le 6 octobre 2002 et une anecdote qui concerne Monsieur Mick Jagger.

Ce jour-là, Mick Jagger fait un joli geste puisqu'il donne 126 000 euros à son ancienne école. 126 000 euros pour permettre de payer un prof de musique et d'acheter des instruments de musique. Une super initiative du chanteur des Rolling Stones. D'ailleurs, l'école sera ensuite renommée en son nom. Allez, direction maintenant notre anniversaire du jour. Et c'est une triste chanson qui fête en ce 6 octobre ses 40 ans.

T'en vas pas d'Elsa, bande originale du film La femme de ma vie. Pour la petite histoire, cette chanson a d'abord été proposée à Jane Birkin, qui l'a refusée. Elsa, alors âgée de 13 ans, interprète le morceau d'abord dans une scène du film où elle est au piano avec Jane Birkin, puis en studio. Le single est diffusé pour la première fois à la radio le 12 septembre 86 et sort officiellement le 6 octobre. Après ça, il ne tarde pas à s'imposer. En quelques semaines, il se retrouve en tête du top 50 et il détrône même The Final Countdown du groupe Europe quand même. Elsa devient alors la plus jeune artiste à avoir atteint la première place du top 50 et cette chanson, elle fête donc aujourd'hui ses 40 ans. Allez, on termine ce flashback avec notre hommage du jour. Il y a 6 ans, un guitariste de légende nous quittait, Eddie Van Halen. On lui doit notamment l'immense tube Jump, mais aussi l'excellent solo de guitare dans Beat It de Michael Jackson.

Il était considéré comme l'un des plus grands guitaristes de tous les temps. Né aux Pays-Bas et élevé en Californie, Eddie Van Halen nous a quitté le 6 octobre 2020 des suites d'un cancer de la gorge. Il avait 65 ans. Et c'est difficile de résumer la carrière et l'impact d'Eddie Van Halen dans le monde de la musique. Il y a évidemment son groupe de hard rock qui porte son nom, Van Halen, formé en 74. Dès son premier album en 78, le groupe a connu un énorme succès et puis il a explosé en 84 avec le tube Jump. Donc voilà, pour rendre hommage à ce grand monsieur aujourd'hui dans le studio, c'est ce tube que je vous joue sans plus attendre. Montez le son, voici Van Halen, Jump, c'est Radio de la Save.

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1: Allez, dans votre émission qui parle musique, il est l'heure de l'original et la reprise. L'original aujourd'hui, c'est ça.

Creep, c'est le plus gros succès de Radiohead. C'est sorti en 92. Et ce qu'il faut savoir, c'est qu'en plus d'être le plus gros succès du groupe, c'est également leur tout premier single. Mais en fait, le succès n'a pas vraiment été immédiat. Sa première sortie était un petit peu passée inaperçue. Et il a fallu attendre sa réédition un an plus tard en 93. C'était sur l'album Pablo Honey, pour que ce soit un succès mondial et que ça devienne un standard de la musique internationale. Pour ce qui est de son histoire, Thom Yorke, le chanteur, aurait écrit cette chanson alors qu'il était étudiant. Il se trouvait bizarre parce qu'il était tombé amoureux d'une jolie fille inaccessible parce que d'un milieu social bien au-dessus du sien. La thématique abordée, c'est donc celle d'un jeune homme qui se sent à part et qui a l'impression d'être amoureux sans avoir l'espoir d'être aimé en retour. Comme on peut l'imaginer, cette thématique a évidemment joué un rôle important dans la popularité de ce titre. Cet aspect à la fois intime et adolescent a fait de lui un morceau intemporel qu'on écoute toujours avec autant de plaisir plus de 30 ans plus tard. Je vous en ai trouvé une superbe reprise et elle est à découvrir juste après la version originale. Voici Radiohead, Creep, sur Radio de la Save.

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1: Vous l'aurez compris, aujourd'hui dans votre émission Le Studio, on revisite ce classique Creep de Radiohead. Et celle qui s'y colle, c'est une chanteuse du nom de Macy Gray. C'est une artiste américaine de soul. Elle a 59 ans et elle est connue aux États-Unis pour sa voix qui est assez particulière. Elle est à la fois aiguë et cassée. Et sur cette reprise, on quitte le grunge rock des années 90 et on entre dans un tout autre univers très néo-soul. C'est chaleureux et la voix de la chanteuse, franchement, vous allez voir, c'est un vrai régal. Si ça vous plaît, sachez qu'elle a sorti en 2012 un album de reprise qui est juste super. Il s'appelle tout simplement Covers. C'est disponible sur les plateformes. Et dedans, elle reprend plein de bonnes chansons. C'est hyper varié. Mais à chaque fois, c'est à la sauce soul moderne. Et franchement, il y a quelques pépites. Donc voilà, si vous aimez sa voix et son univers, foncez découvrir cet album. Voici donc notre reprise du jour sur Radio de la Save. C'est donc Macy Gray avec Creep.

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1: Aujourd'hui, dans mon coup de cœur, je vous partage le morceau que j'écoute en boucle depuis sa sortie vendredi. C'est le tout nouveau morceau de Noah Kahan. Ça s'appelle Draw You Out. Il a été écrit spécialement pour le prochain film Hunger Games. C'est la bande originale. Et forcément, quand on connaît un peu l'univers de Noah Kahan, on retrouve tout ce qu'on aime chez lui, c'est-à-dire cette manière très intime de raconter les émotions, cette voix un peu éraillée, cette fragilité et puis cette puissance émotionnelle dans les refrains. Pour ce morceau, il est entouré du producteur Aaron Dessner, que j'adore. Hein. Il avait déjà travaillé sur son dernier album et franchement, le duo fonctionne super bien. La production, elle est assez organique avec des guitares et puis cette montée progressive qui donne de plus en plus d'ampleur à la chanson. Et surtout, Noah Kahan, il a réussi à écrire une chanson qui peut fonctionner sans avoir besoin de connaître le film. En fait, elle a du sens, même comme ça. Bon, évidemment, elle en a encore plus quand on a le contexte. Mais franchement, je trouve que ça a été très bien réalisé. Ça parle de perte, de douleur et de cette envie de retenir quelqu'un qui s'en va. C'est exactement le genre de chanson que j'aime chez Noah Kahan. Quelque chose de très personnel, mais dans lequel on peut facilement tous se reconnaître. Donc voilà, c'est vraiment un morceau que j'écoute en boucle depuis vendredi et j'avais envie de vous le partager. J'espère que ça va vous plaire. C'est à la fois réconfortant et intense. Voici mon coup de cœur du jour. C'est donc Noah Kahan, Draw You Out sur Radio de la Save.

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1: Derrière le son, il y a toujours une histoire. Et le son qui nous intéresse aujourd'hui, c'est l'une des plus belles chansons du groupe Coldplay, une ballade qui me bouleverse à tous les coups, Zoom sur

On est au début des années 2000, Coldplay a déjà conquis le cœur du public avec son deuxième album Rush of Blood to the Head, porté par la magnifique chanson The Scientist, et tout va pour le mieux pour le chanteur Chris Martin, qui a même rencontré l'amour en la personne de Gwyneth Paltrow. En 2005, le groupe sort l'album X et Y, et là encore une power ballade se distingue particulièrement, Fix You. Fix You, c'est une chanson très personnelle que le chanteur dédie à sa compagne qui vient tout juste de perdre son papa, emporté par un cancer de la gorge. Fix You, c'est donc une chanson porteuse d'espoir que Chris Martin a écrite pour aider Gwyneth à surmonter le deuil. Elle était au plus bas et il voulait lui montrer son soutien. Il savait qu'il n'allait pas réussir à la réparer, mais il a décidé qu'au moins, il pouvait essayer. 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

Pour rendre hommage jusqu'au bout à Bruce Paltrow, le chanteur a décidé de jouer sur un clavier qui lui appartenait. Et ce qui est beau aussi dans cette histoire, c'est qu'en plus d'avoir aidé Gwyneth, ce morceau a pu aider beaucoup d'autres personnes. Fin août 2005, l'ouragan Katrina a touché les Bahamas, le Canada, Cuba et les États-Unis. Coldplay a alors décidé de sortir l'EP Fix You et de reverser tous les bénéfices afin de venir en aide aux victimes. Fix You devient alors une chanson d'espoir à l'échelle mondiale.

Musicalement parlant, je trouve que le message d'espoir est superbement bien retranscrit. On a une chanson qui commence très calmement, avec beaucoup de tristesse. On vient de perdre quelqu'un d'important et c'est difficile. Et puis le pont arrive. Il est magistral. La guitare acoustique se retire et la guitare électrique entre en scène, comme pour elle aussi, essayer de nous réparer.

Un tourbillon d'intensité, d'émotion. La tristesse se mêle à l'espoir. Les larmes coulent sur tes joues quand tu perds quelque chose que tu ne peux pas remplacer, nous chante Chris Martin. Mais les larmes coulent aussi à l'écoute de cette merveilleuse chanson qui, à défaut de complètement nous réparer, nous accompagne et nous fait vibrer.

0: Une fois la tempête passée, le calme revient. On se retrouve en vrac, plein d'émotions, les poils hérissés. Mais grâce à Fixio, la lumière n'est plus très loin. Et pour ça, merci Coldplay.
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1: Allez, votre émission qui parle musique, c'est déjà fini pour cette fois. On se retrouve très vite avec toujours au programme vos rubriques préférées et les meilleures chansons d'hier et d'aujourd'hui. En attendant, prenez soin de vous et surtout n'oubliez pas, la musique guérit tous les maux.

0: Ce début janvier, il est donc temps pour moi de vous souhaiter le meilleur pour cette nouvelle année 2024. Plein de bonnes choses évidemment, mais aussi plein de bonnes vibrations en musique sur votre radio. Et pour cela, c'est simple, montez le volume et laissez-vous ambiancer avec ce mix 2024 spécial Tech House que je vous ai concocté. Mais avant tout, saurez-vous trouver le doublé que je vais vous enchaîner pendant cette heure de mix? Pour cela, une seule réponse, restez à l'écoute, montez le volume, on se retrouve dans une heure.
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0: Oh là là là là là, qu'est-ce que ça a ouaté dans les enceintes. J'espère que vous aviez bien monté le volume pour profiter d'un max de décibels à l'écoute de votre radio. Alors, je suis sûr que vous aviez trouvé le doublé que je vous avais inséré dans cette heure de mix. Il s'agissait bien évidemment des deux reprises de Madonna, l'une derrière l'autre. Alors, vous ne les aviez pas ? Ce n'est pas grave, puisque vous pourrez retrouver très prochainement le podcast sur le SoundCloud de la radio. Et au passage, je remercie bien évidemment Tessa qui s'occupe de mettre en ligne tous ces podcasts de toutes vos émissions préférées de Radio de la Save. Alors, il est temps pour moi de vous dire au revoir, et surtout si vous sortez ce soir, pensez à désigner votre Sam. C'était Jeffrey pour vous, ciao ciao!
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Il a croisé toutes les grandes figures intellectuelles et politiques du XXe siècle, de Joseph Staline à David Ben-Gurion, en passant par Gamal Abdel Nasser, Golda Meir, Hannah Arendt, Elsa Triolet, Vladimir Poutine, Yasser Arafat, François Mitterrand ou Jean-Paul II et bien d'autres encore. À l'entendre, il aurait joué un rôle crucial dans bon nombre de négociations clés, qu'il s'agisse du Proche-Orient ou de l'Afghanistan. À 83 ans, il continue

Raconter des histoires, c'est jeter un pont entre ce qui est établi et ce qui est possible. Dans son dernier ouvrage, « Je rêvais de changer le monde », Marek Alter nous propose de transmettre son vécu aux nouvelles générations comme pour réparer, parfaire le monde, afin qu'il ne tombe pas en ruine. On ne transforme pas le monde en une journée, mais petit pas par petit pas, tout peut changer.

nature humaine dont on a besoin d'un bouc émissaire. C'est la Bible qui a inventé ça, mais elle a inventé, elle a donné un sens au rejet que l'homme a besoin. Tant que tout va bien, il n'y a pas de problème. Hein, on accepte tout le monde, on sourit à tout le monde. Dès que vous avez un problème, chômage, votre femme est malade, vos enfants travaillent mal à l'école, vous vous dites, merde, mais c'est la faute à qui? Pourquoi est-ce que mon voisin, ça marche mieux pour lui que pour moi? Alors, on cherche ce qu'on appelle le bouc émissaire, un responsable. Alors, bon, les croyants pensent que le responsable, c'est un mauvais œil, hein, le diable, la sorcière. Vous connaissez Shakespeare, Hamlet. Tout commence par trois femmes qui disent « Hamlet, Hamlet, Hamlet ». Trois sorcières annoncent déjà le malheur qui vont suivre. Donc, il y a toujours, on a besoin de rejeter sur quelqu'un le mal que nous avons à subir. On est toujours dans l'histoire. Et tu viens de dire un mot, histoire contemporaine. Il y avait un historien français, juif, qui a révolutionné l'enseignement de l'histoire, c'était Marc Bloch. Il a créé une école des annales. Il partait d'un principe simple. L'histoire est toujours contemporaine. Pourquoi? Parce qu'elle est lue par les contemporains. Tu prends la Première Guerre mondiale, tu prends la guerre des 100 ans, la guerre des 30 ans entre catholiques et protestants. C'est toi qui la lis. Donc c'est toi qui l'interprète comme quelqu'un qui vit aujourd'hui, en 2019. Elle est toujours contemporaine. Tu ne peux pas te mettre à la place des gens qui ont vécu il y a 2000 ans. Tu ne peux pas, parce que tu ne sais pas comment ils étaient. Donc elle est toujours contemporaine. Et cet homme, Marc Bloch, pour moi, c'est un modèle. Je ne suis pas sûr que j'aurais fait ce qu'il a fait. Il était résistant. Il était attrapé par les nazis dans la région lyonnaise, Barbie, j'ai entendu parler. J'étais au procès Barbie, témoin au procès Barbie, avec Elie Wiesel. Et il était condamné à mort, il était fusillé. Et face au peloton d'exécution, il a crié deux phrases. « Vive la France, vive les prophètes d'Israël, paf, paf, paf, tué. » C'est fantastique. Il a en deux phrases résumé ce que je suis. « Vive la France, vive les prophètes d'Israël. » Il n'y a pas de contradiction. Et il est mort pour la France. C'est génial. Je ne suis pas sûr que j'aurais pu le faire, parce que face à la mort, on ne fait pas ce qu'on a envie. C'est la peur qui gère nos réactions.

0: Mais bon, on a une chance de vivre. Avant nous, il y avait des milliards et des milliards d'individus qui sont morts. On va mourir aussi. Après nous, il y aura des milliards et des milliards d'individus qui vont naître. Qu'est-ce qu'on fait de notre vie? Ça, nous sommes responsables. On ne peut pas, en arrivant à la fin d'une vie, dire « je n'ai pas fait ce que j'ai voulu faire ». Qui t'en a empêché? Tu as essayé? Qui t'en a empêché? Tu dis tu n'aimes pas la guerre. Qu'est-ce que tu as fait contre la guerre? Est-ce que tu es sorti dans la rue pour crier « je ne veux pas la guerre » Tout seul. Tout seul. On va te prendre pour un fou, ce n'est pas grave. Ce n'est pas grave. L'abbé Pierre, quand il a vu en hiver 54, c'était un hiver dur, à Paris, des gens mourir, des SDF dans la rue, il est allé à la radio, il ne savait pas quoi dire, il a crié « au secours !» Et il a réveillé la France pour un jour, ce n'est pas grave. Réveiller tout un peuple pour un jour, c'est pas mal. Donc, moi, j'ai hais la mort, donc j'ai hais la guerre, parce que la guerre, c'est la mort. C'est la mort qu'on reçoit, la mort qu'on donne. Et pour moi, faire ce que je pouvais pour trouver une solution à la guerre entre les Israéliens et les Arabes, c'était un des objectifs d'urgence. Alors, j'ai fait ce que j'ai pu. J'ai fait venir Sadat à Jérusalem. Vous allez me dire, comment est-ce qu'on va rencontrer Sadat? Ben oui, comment? On se retrouve, on fait tout pour se retrouver sur son chemin. Vous avez quelque chose à dire au président Macron? Vous savez que le 14 juillet, ben, il va défiler sur les Champs-Élysées. Vous avez quelque chose à lui dire? Donc vous vous trouvez sur son chemin. Il y a des centaines de milliers de personnes qui seront là pour applaudir ou pour faire les selfies. Mais vous n'avez pas envie d'avoir un selfie, vous n'avez rien à foutre d'une photo. Vous avez quelque chose à lui dire. Donc vous trouvez sur son chemin, dites « Monsieur le Président », et vous lui lancez la question. Pour quand vous allez faire ça et ça? Et d'un seul coup, il vous regardera différemment. Vous n'êtes pas celui qui va avoir une photo avec lui. Vous avez quelque chose à lui dire. Et il se souviendra de vous. Il vous fera venir une chance sur 10, une chance sur 1000. Mais il y a une chance. Ou un de ses conseillers. Il vous avait crié au président, pour quand? Qu'est-ce que vous vouliez dire? Ben voilà ce que je voulais dire. Et d'un seul coup, vous faites passer le message. Vous devenez intéressant. Il faut se rendre intéressant. Les gens s'imaginent que nous avons des droits. Oui, nous avons des droits. Le droit à la vie. Ouais. Donc, hein, on va se présenter, Pôle emploi, on cherche un boulot. Vous êtes obligé de me donner du boulot. Pourquoi est-ce qu'on est obligé de... Pourquoi? Qu'est-ce que vous avez à donner? Qu'est-ce que vous avez de plus que les autres? Pourquoi est-ce qu'on vous donnerait à vous le travail que les autres cherchent? Il faut faire un effort. Et nous sommes tous intelligents. Il faut faire un effort. L'intelligence ne jaillit pas spontanément. La parole est puissante. Nous sommes, parmi tous les êtres vivants sur cette terre, les seuls pour pouvoir dire à quelqu'un « je t'aime ». Un chien, pour dire que « je t'aime », hein, bah, il renifle les culs de la chienne. Les peuples primitifs ne pouvaient pas formuler les choses abstraites comme liberté, justice. D'ailleurs, en Égypte, ça n'existait pas parce que leur alphabet était imagé, c'était des pictogrammes. Donc avec les images, on ne peut pas dire l'amour. On peut raconter Donc il faut une fresque. On voit un homme s'approchant d'une femme, la femme lui donnant la main, l'homme lui donnant la main. Donc c'est un BD, hein, c'est une bande dessinée. Tandis qu'il fallait attendre les Sumériens dans la vallée de la Mésopotamie qui ont inventé les premiers alphabets abstraits, l'alphabet cunéiforme, pour pouvoir enfin dire les mots justice, liberté, fraternité, amour. Et nous sommes les seuls à avoir les moyens de les dire. Alors disons-le. Enfant, je parlais polonais et le yiddish. C'était, pour ceux qui ne savent pas, je suis né à Varsovie en 1936. Varsovie, 1 million d'habitants, 375 000 juifs. Chaque troisième habitant, ou plus même, hein, était juif. Et ils avaient 7 quotidiens en yiddish, vendus à la criée. Il faut comprendre. Les juifs en Pologne représentaient 11% de la population. C'est ce qui représente les noirs en Amérique. Imaginons, vous enlevez les Noirs d'Amérique, il n'y a plus de cinéma, il n'y a plus de théâtre, il n'y a plus de littérature. Vous ouvrez la télévision, vous voyez les séries américaines. Dans chaque série américaine, il y a les Noirs, parce qu'ils sont là, c'est normal. Donc, dans toute la littérature polonaise, il y avait des Juifs, puisqu'ils étaient là. Or, aujourd'hui, il n'y a plus. Donc, moi, je ne voudrais pas être à la place d'un Polonais qui apprend à l'école une histoire qui correspond plus à ce qu'il voit dans la rue.
1: Mais c'est que de l'histoire. L'histoire, c'est le passé.
0: Ce n'est pas un passé pour eux, puisqu'ils n'ont pas une autre culture que celle dont ils se revendiquent. Il y a ici à Paris, près des ponts d'Alma, il y a un monument pour le plus grand poète polonais, Adam Mickiewicz, c'est le Victor Hugo polonais, qu'on apprend aujourd'hui dans les écoles, puisqu'il n'y a pas d'autre. Comme si vous décidiez un jour de ne plus enseigner les poèmes de Victor Hugo. Vous ne pouvez pas. Pourquoi est-ce que tout le monde pleurait Notre-Dame de Paris? Ce n'est pas parce que Notre-Dame de Paris est la plus belle des cathédrales. Il y a des plus belles. Celle d'Amiens, la plus belle cathédrale gothique. Celle des Chartres, où il y a des vitraux les plus extraordinaires du monde. Parce que Victor Hugo, des milliards d'individus ont lu Notre-Dame de Paris de Victor Hugo et qui ont vécu avec Quasimodo et Esmeralda l'amour impossible entre cet homme rejeté, bossu et cette bohémienne. C'est pour ça, d'où la force de la culture, la force de la littérature. Donc, bon, alors, revenons à nos moutons. Donc, j'ai parlé le yiddish et le polonais. Après, quand nous avons fui les ghettos vers la Russie, j'ai appris le russe. Staline nous a envoyés au Kazakhstan, puis au Ouzbékistan, j'ai appris ouzbek. Hein, donc, c'est une langue turkmène dont je comprends un peu le turc. Après, bon, j'ai appris l'anglais, l'allemand, le français, puis j'ai vécu en Argentine, j'ai appris l'espagnol, je suis allé au Brésil, le portugais, et ainsi de suite. L'hébreu, bien entendu. Donc,
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3: C'est vrai que c'est une vie riche et qui a dû vous embellir. Et vos premiers souvenirs sont, cela est étonnant, lié au malheur, et c'est peut-être la raison de votre volonté de bonheur.
4: Je crois, je suis d'ailleurs sûr que ce qu'on vit quand on est enfant, quand on commence à voir les choses, juger les choses, les comprendre, ça vous détermine pour toute la vie, ça c'est certain. Ça dépend qu'est-ce qu'on en fait aussi. Je crois, il n'y a pas très longtemps, il y a des amis qui sont venus me voir parce qu'ils voulaient que je donne une conférence dans une université. Ils ont discuté, j'ai dit, bon, je ne vais plus vous raconter ma vie, d'ailleurs, vous l'avez dans mon livre, mais ce que je voudrais voir, avec vous, c'est comment on pourrait tirer une leçon de ce qu'on a vécu, comment on peut l'intérioriser assez pour essayer de comprendre, de saisir, de au moins d'essayer d'influencer le présent et l'avenir. Bon, vous voyez, je suis un optimiste.
3: Mais vous dites quelque part que écrire l'histoire, c'est l'arrêter. Alors tout serait-il fini ? D'autres non. histoires vont commencer maintenant.
4: Je pense, non, c'est sûr que je n'ai pas arrêté de vivre, bien entendu. Je suis un homme très sensible à tout ce qui se passe dans le monde. Et surtout quand la barbarie se manifeste quelque part. Là, vraiment, je suis très, très sensible. J'ai vu ce qui peut faire la barbarie pendant la dernière guerre. Et vous savez, il me semble que nous avons en paix de cette barbarie en nous, chacun de nous. Ça veut dire il faut la réprimer par tous les moyens. Et dès qu'elle se manifeste quelque part, je commence à avoir peur.
3: Nous aurions pu tous être des nazis.
4: Je ne sais pas si on aurait pu être des nazis, mais il me semble que le nazisme détruit, disons militairement, il a quand même laissé en chacun de nous quelque chose. Ce qui explique que nous sommes moins sensibles. Ce qui explique que pour nous émouvoir, il faudrait peut-être plus de malheurs encore, plus de morts encore que pendant la dernière guerre, que l'horreur future dépasse celui des passés. Et ça, c'est terrible. Ça veut dire qu'on est, en plus, la valeur humaine a perdu cette valeur absolue pour nous. Elle est devenue une monnaie d'échange. Et on l'accepte. Et cette acceptation-là me fait peur.
3: Mais Marie Calter, vous avez quelle nationalité aujourd'hui ?
4: Aujourd'hui, je suis français.
1: Le livre « Je rêvais de changer le monde ». Pour changer le monde, ne faut-il pas accepter de se changer soi-même ?
0: Quand on veut changer les choses, en même temps, on s'échange soi-même. C'est dans la lutte pour la justice, on devient plus juste. C'est quoi injuste ? Ce n'est pas quelqu'un qui est meilleur que les autres, mais qui a un sens peut-être plus grand d'empathie pour les autres. Vous passez à côté d'une rivière, vous entendez quelqu'un crier « au secours », il se noie. Il y a deux manières de réagir. Appeler le secours, les pompiers. Deuxième, c'est commencer à demander « Tu es quoi ? Tu es musulman, juif, etc. ?»« Noir, hein, parce que si je dois plonger, je vais savoir qui je vais sauver. » Et puis il y a ceux qui plongent, ils ne demandent rien. Automatiquement, ils voient quelqu'un en danger, ils plongent. Ça sont des justes. Après, ils peuvent être déçus par celui qu'ils ont sauvé. Dessus. Ils sortent un mec qui s'avère impossible, un assassin, etc. Peu importe, on peut être déçu. Mais on a fait les gestes qu'il fallait. Et une fois rentré à la maison, on se sent mieux, on se sent meilleur. On a fait quelque chose.
1: Vous l'avez dit avant, qu'est-ce que c'est injuste ? Injuste, c'est le contraire.
0: Du juste.
1: Je voulais juste voir quelque chose. Vous faites souvent ça, vous regardez la fenêtre, j'ai vu dans le livre, vous regardez toujours qu'est-ce que les hommes d'État regardent de leur bureau. Mais vous aussi, vous avez un mur.
0: Tout le monde a un mur. Moi, je ne suis pas un homme politique, je ne suis pas responsable pour les autres. Et c'est vrai, je raconte une de mes rencontres avec Poutine. Qui est un type malin. Un jour, donc, je suis avec lui, je faisais un entretien pour Paris Match, je me lève, j'ouvre la fenêtre. Il me dit, Marek, pourquoi vous ouvrez la fenêtre ? Parce que j'aimerais savoir qu'est-ce que vous voyez quand vous ouvrez la fenêtre. Et lui, sans se lever de la table où il buvait son thé au lait, il boit du thé au lait, et il me dit, je sais ce que je vois, le mur. Vous savez, le mur crénelé de Kremlin. Et je lui dis, Vladimir Vladimirovitch, c'est ça votre problème. Et il me dit, mais Marek, tous les hommes politiques, quand ils ouvrent leur fenêtre, ils voient un mur. et j'ai trouvé ça pertinent. C'est vrai, à partir d'un moment, il y a d'ailleurs Jean-Paul Sartre a une nouvelle que je vous recommande, qui s'appelle L'engrenage. C'est-à-dire comment des gens préfont la révolution, hein, ils prennent le pouvoir, et une fois rentrés dans la pièce où il y a le pouvoir, disons, le bureau à l'Élysée ou les trucs, la salle ronde de la Maison Blanche, ils perdent tout contact avec la réalité. C'est vrai, ils n'ont pas le temps. Ils ne prennent pas le métro. Ils ne savent pas combien coûtent les tickets de métro. Vous vous souvenez la question de François Giroud à Giscard d'Estaing, combien coûte une baguette? Ils ne savaient pas. Tout président qu'il était, 1 euro, 1 euro 10 si c'est une meilleure baguette. Ils ne savent pas. Ils perdent complètement la relation. Et là, Poutine m'a dit encore une chose il n'y a pas longtemps. J'étais à Moscou, comme je dirige 2 universités françaises en Russie. Donc il y avait un congrès, il est passé. Et en vitesse, c'est ce que j'aime chez les Russes, c'est un peu comme chez les Juifs. Un Juif rencontre un autre Juif sur les quais de la gare. Ils sont pressés, ils doivent prendre le train. Et ils disent, tu as une seconde? Oui, alors je vais te raconter une histoire. Donc il lui vend une histoire. Et les Russes, la même chose. Vous avez une seconde, allez-y. Vous savez, me dit-il, pourquoi la plupart des hommes politiques européens sont coupés de la réalité? Je dis non, parce qu'ils n'ont pas d'enfants. Et il m'a donné quelques noms. Il y a Macron, Merkel, May, etc. Il y a 10 qui n'ont pas d'enfants. Pourquoi? Parce que comme ils ne sortent plus, c'est l'enfant qui leur introduit la réalité. Le langage change. L'enfant envoie des tweets. Le langage change. Les traditions changent. Et l'enfant arrive et il dit « Papy ou papa, tu as déconné. » C'est les seuls qui peuvent dire. Aucun conseiller du président n'oserait dire au président « Monsieur le président, vous avez déconné. » Aucun. Il a mis 2 mois pour dire « J'ai fait une faute, j'aurais dû m'adresser au gilet jaune. » Ou porter une chemise jaune. Il serait allé à la télévision. Comme le général de Gaulle, il dit, je vous ai compris et c'était fini. J'enlève la taxe sur le carburant. C'est tout ce qu'ils ont demandé. Or, il pensait que ça se passera. Il n'a pas compris. Il ne comprend pas son peuple. Et alors, 2 mois après, il débloque 15 milliards et personne ne sait pourquoi faire. Vous demandez des gens dans la rue, est-ce que vous savez que le président a débloqué 15 milliards pour vous aider? Ah bon? Personne ne s'est aperçu. Pour rien. Donc, s'il avait un enfant, l'enfant lui aurait dit, papa, ces gilets jaunes sont pas mal. Moi, je suis allé les voir le premier samedi sur les Champs-Élysées. Ils sont venus vers moi. Certains ont lu la mémoire d'Abraham. Ils ne sont pas des cons, ils lisent des livres. Mais ils habitent dans les villages de 120, 150 habitants, il n'y a pas de communication, ils sont coupés du monde, personne ne s'intéresse à eux, c'est 25% de la population française. Déconnectés de la modernité. Moi je sais, parce que j'habitais un petit village de... En Picardie, tiens, tout à l'heure, je vais à Saint-Quentin pour donner une conférence. Et la Picardie, je suis resté 5 ans, j'étais peintre à l'époque. 120 habitants avec ma femme, 122 habitants. Pour aller acheter des médicaments, il fallait à Doulan, 25 kilomètres. On allait à pied ou en vélo. 55 kilomètres d'Amiens, si on voulait acheter quelque chose de plus. Donc, l'essence, ça, hein, c'est problème de vie ou de mort. C'est pas hein, pour aller passer un week-end dans la forêt de Fontainebleau. Ils n'ont rien compris. Comme quoi, les pouvoirs, moi je n'aurais pas pu être ni ministre ni responsable, parce que c'est vrai. Pierre Legrand, on raconte, celui qui a construit Saint-Pétersbourg, il s'habillait en paysan la nuit et il faisait les tours de tous les bistrots. Les bistrots, c'est un mot russe, c'est vite, bistrot. Quand les Russes étaient là après la défaite napoléonienne, donc il y avait les cavaliers russes dans les rues de Paris, ils rentraient dans des cafés et ils commandaient une vodka, il dit « bistrot, bistrot, vite, vite, vite !» Et c'est devenu bistrot. Voilà, les gens ne savent pas que c'est un mot. Voilà. Donc, il faisait les tours des bistrots et il écoutait ce que les gens disaient de lui, l'empereur. C'est ce qu'il devrait faire tous les hommes politiques.
1: Mais pourquoi ils perdent le contact avec la population? Pourtant, c'est leur vocation.
0: Parce qu'ils n'ont pas le temps. Parce que la gestion... La gestion d'un... Déjà, la gestion d'une usine, ça prend du temps. Il faut faire des comptes, il faut trouver des produits pour donner le travail à ses ouvriers. Sinon, vous mettez des gens au chômage, etc. Et aujourd'hui, c'est difficile. Moi, j'avais une association, plusieurs associations. Il fallait que je ferme une parce que je n'avais pas de sous pour parler... pour payer les deux assistantes que j'avais, mais il y a des problèmes sans fin. Il faut prouver, il faut trouver des caisses qui remboursent les deux assistantes. Bon, donc, c'est bien, ça protège les travailleurs, comme on dit aujourd'hui, ou travailleuses. Mais ça prend du temps et ce temps, c'est celui qu'on aurait dû débloquer pour comprendre le monde dans lequel on vit. Il change à une vitesse incroyable. Vous savez qu'il y a déjà 144 Américains inscrits sur la liste de ceux qui sont prêts de visiter la Lune. Dans 10 ans, vous pourrez passer un week-end sur la Lune. Et nous sommes là en train de parler comme on parlait encore 20 ans, 30 ans, après la radio libre, etc. Demain, vous pourrez être sur la Lune et vous direz « Je vous parle de la Lune !» Les gens vont rigoler au début et après, ils seront intéressés à savoir qu'est-ce qui se passe sur la Lune.
1: Comment on dit Marek qui raconte bien? En ouzbek ou en russe? Russe.
0: Marek, что хорошо балакает. Marek qui raconte bien des histoires. Là, par exemple, je suis avec Gorbatchev.
1: Ah ouais.
0: Le recteur de l'université de Moscou, avec lequel j'ai. Voilà. Ça, c'est Natalia Romanenko, la pianiste dont je parle dans mon livre, qui a trouvé des partitions des compositeurs juifs qui composaient dans les camps de concentration. C'est extraordinaire, la force de l'homme. Ils savaient qu'ils allaient mourir, ils composaient. Et elle joue la composition. Là, justement, après un concert avec Ben Kingsley, Ben Kingsley, extraordinaire acteur qui a joué les comptables dans la liste de Schindler et qui a joué... les Gandhi dans le film magnifique Gandhi, et quand je pense à Gandhi, je pense à lui. Alors il y a là, il y avait une manifestation pour les dissidents soviétiques là où je parle. Il y a quelques dissidents, Glucksmann, Kouchner, on était jeunes à l'époque. Là, c'était avec les ministres des Affaires étrangères égyptiens, Ahmed Maher, avec lesquels on a préparé les voyages des Sadat à Jérusalem. Là, avec mon ami Georges Moustaki, en vérité, c'est pour moi qu'il a écrit la chanson. Avec la gueule de Metek, pas très grec. Voilà. Là, je suis en Caucase, dans les montagnes du Caucase, avec les Juifs des montagnes. Extraordinaire, pour tous d'équipe. Hein.
1: Ah ben moi, le Caucase, c'est en Sibérie, le Caucase?
0: Non, non, pas du tout. C'est près de la Tchétchénie, Azerbaïdjan, Géorgie. Donc il y a... Bon, là, il y a une manif aussi, avec mon ami Bernard-Henri Lévy, avec lequel on s'est disputé après.
1: Comme tous les bons amis.
0: Bah oui, bien sûr. Là, là avec Beat Klaxfeld, on manifestait devant l'ambassade de Bolivie pour l'extradition des Barbies avec Hollande.
1: Qui a mis un gros chapeau et qui est tombé sur...
0: Exactement, oui, au Kazakhstan.
1: Sur le nez.
0: Bon, il y a du tout ici. Là, il y a Françoise Sagan, il y a Yves Montand. C'est la femme de Sakharov quand elle est venue à Paris. Je l'ai fait sortir de Russie, elle devait se faire opérer des yeux. Là, c'était les quelques mois que j'étais à l'école en Ouzbékistan. J'étais amoureux de ma prof de russe, Olga, elle est là.
5: Je suis, comme beaucoup de ces déracinés, on peut... C'est-à-dire, je ne suis pas sûr de moi. Je ne suis pas sûr de moi, c'est pour ça d'ailleurs que j'aime être aimé, j'aime la reconnaissance. Vous savez, quand un ami me regarde de travers, le lendemain, je lui envoie un pneumatique pour lui demander qu'est-ce qui lui est arrivé, pourquoi il m'a regardé ainsi. Clara dit que c'est complètement Chagall, parce que c'est une petite histoire que je raconte. Nous n'étions pas encore mariés, nous sommes allés en autostop, on n'avait pas beaucoup d'argent, en Italie pour visiter les musées, et on était à la chapelle Sixtine où j'ai copié les fresques de Michel-Ange. Et puis j'ai vu un couple s'approcher de moi et il parlait derrière donc moi en français. Il y a l'homme qui disait à la femme: tiens, ce n'est pas mauvais ce qu'il fait. Je me retourne et j'ai reconnu Chagall. Alors je lui demande: vous êtes Chagall? Et il dit: on peut. D'ailleurs, la réponse m'a beaucoup plu.
6: Un peu, c'est joli.
5: Et puis, on a discuté, il m'a donné sa carte de visite en demandant de venir les voir, de lui montrer ma peinture, etc. Et puis, il s'éloigne avec sa femme. Et en s'éloignant, j'entends sa femme lui taper comme ça sur l'épaule et lui dire en russe: tu vois, on t'a reconnu ici. Et lui, tout content, répétant: oui, même ici. Et ça m'a frappé. Moi, j'étais un étudiant inconnu. En quoi Chagall était tellement content? Pourquoi il était tellement content d'être reconnu par un inconnu? Et c'est des années plus tard que je me suis rendu compte que c'était une sorte de complexe que Clara appelle complexe de Chagall. C'est mon complexe. C'est ce complexe de se déraciner, qui n'est pas sûr d'être même c'est Chagall. Ça veut dire qu'il était un peu Chagall. Et il voulait être rassuré, continuer à rassurer. Et c'est vrai, j'ai ces complexes, j'aime être aimé. Vous savez, quand on fait la politique, comme j'ai fait quand même de la politique, même si ce n'est pas la politique politicienne, comme disait Malraux, donc la politique dans le sens noble même des termes, mais on rencontre des gens qui ne vous aiment pas, qui vous irritent. Et j'ai énormément souffert de cela.
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1: Est-ce que le travail divise-t-il les hommes?
0: Le travail
1: divise-t-il les hommes?
0: Je ne sais pas si c'est le travail qui divise les hommes. Ce qui divise les hommes, c'est que nous ne sommes pas pareils. C'est là où il y a un vrai problème, c'est que nous avons en France, en Allemagne aussi, c'était la période des Lumières, c'était pas seulement en France, mais en Allemagne. Donc Voltaire, Rousseau, Montesquieu, tous ces gens ont inventé une idée forte, hein? L'homme universel, l'homme est le même partout, donc il a le même droit partout, d'où liberté, égalité, fraternité, hein, qui était la devise de la Révolution française. Or, si il a droit à l'égalité, il n'est pas le même. Il y a un dialogue dans Jules César de Shakespeare, Brutus dit à César, « César, César, nous sommes tous égaux. » L'autre lui répond, « C'est vrai, mais nous ne sommes pas tous pareils. Chacun de nous est différent. Hein? Il y a des petits, il y a des grands, il y a des gros, il y a des maigres, il y a des plus agiles, plus forts, les autres un peu plus faibles. Ceux qui comprennent plus rapidement que les autres, ça ne veut pas dire qu'en faisant un effort, ils ne comprendraient pas aussi bien que l'autre, mais ils devraient faire plus d'efforts. Il y a des noirs, il y a des blancs, il y a des jaunes, il y a des mulâtres. Donc, on est la diversité, disait Brodel. Le monde est diversité. Alors, par période, il y a des groupes qui progressent plus vite et qui dominent les autres. D'où la haine. Il y avait un moment, c'est les Blancs. Les Blancs qui ont colonisé l'Afrique, vous vous rendez compte? Les Blancs représentaient à l'époque quoi? 200 millions et l'Afrique déjà 1 milliard. Ils parlaient là l'Afrique, l'Asie, l'Inde, aujourd'hui l'Inde et Pakistan, l'Indonésie, Philippines, etc. Donc c'était l'homme blanc qui... Et puis tous ces peuples, ils sont libérés. Enfin. Mais il reste un rejet, l'idée de... Hein, nous avons exploité, colonisé. Donc, on n'est pas les mêmes. On n'a pas les mêmes traditions, la même cuisine. Aujourd'hui, on admet que quand on est pressé, on téléphone dans le petit restaurant japonais, on vous apporte le sushimi à la maison. Ou une pizza. Ce ne sont pas des plats français. Ou un couscous. Ce ne sont pas des plats français. Il y a encore hier Chirac, que j'aimais beaucoup. Après avoir visité un HLM, on se souvient tous de sa remarque. Il dit, je comprends que certaines odeurs de certaines cuisines peuvent vous indisposer. Il pensait à la cuisine arabe. Or, les musulmans représentent aujourd'hui 10% de la population française. 6 millions, presque 7 millions d'années. Et nous aimons bien leur cuisine. On sait même qu'il y a des différentes couscous marocains, tunisiens, etc. Couscous sucré, salé. Donc, c'est un apprentissage qui est de vivre avec l'autre qui n'est pas moi. Ce qui nous lie tous, c'est que nous sommes tous mortels, que nous avons tous peur de la mort, que nous avons tous une famille, encore que on peut empathir avec notre copain qui a perdu sa mère, mais ma mère, c'est ma mère. C'est pas sa mère. Donc les égoïsmes existent, qui font partie de notre nature. C'est encore dans les frères Karamazov de Dostoïevski, il y a Alyosha, le plus jeune, dit « Ma chemise est plus proche de mon corps ». C'est comme ça. Il faut accepter ça. Il ne faut pas dire « Ah, tu es égoïste, moi je n'ai pas de boulot et toi tu te préoccupes que de toi. » Ah oui, je me préoccupe de moi. Mais si tu as besoin de l'aide, je t'aide. C'est le minimum qu'on peut demander à mon voisin, à mon copain.
1: La pluralité des cultures fait-elle obstacle à l'unité du genre humain?
0: Non, parce que c'est l'addition de toutes ces cultures qui représente une civilisation. On s'est mal exprimé quand les murs de Berlin est tombé, on a dit c'était la fin de l'histoire. Pourquoi? Parce que l'histoire avance grâce à un conflit, des oppositions. Si tout le monde marche dans la même direction, il n'y a plus d'histoire. Ça veut dire quand il y a un conflit Il y a des gens qui tirent dans une direction, l'autre dans une autre direction. Là commence une histoire. C'est comme un roman. Dans un roman où tout le monde est d'accord, il n'y a pas de roman, il n'y a pas de conflit. Il n'y a que de l'amour. Hein. C'est ce que disait Jésus. Il faut apprendre à aimer son ennemi. Et Freud répond, dans la malaise dans les civilisations, j'ai essayé, ça n'a pas marché. J'ai trouvé ça très mignon, c'est très simple, il a essayé, ben, ça n'a pas marché. Ça ne marche pas d'aimer son ennemi. Il n'y avait que Jésus qui pouvait. C'était un seul sur 7 milliards, de même 9 milliards d'individus. Bon, donc, il y a des différentes cultures, des multiples mémoires. On ne peut pas remplacer ma mémoire. Quand j'ai dit que quand on est allé avec Clara en Égypte, j'ai regardé les pyramides, je me suis dit, c'est mes ancêtres qui ont construit les pyramides. Un Français non-juif ne peut pas penser ça. Il peut penser autre chose. C'est comme Napoléon, de ces pyramides, 40 siècles nous contemplent. Lui, il était un conquistador. Hein? En conquérant l'Égypte, il a conquis 40 siècles. Les rapproches de l'histoire n'est pas le même. Mais en additionnant tous ces mémoires, on donne l'idée d'une civilisation. Et c'est là où on n'a pas compris que l'islam, par exemple, fait partie de notre civilisation. C'est comme ça. Les premiers hôpitaux, 9e siècle à Bagdad. Mille et une nuits, c'est notre histoire. Les traducteurs d'Aristote, Averroès, les mathématiques qu'on apprend à l'école, c'est les Arabes. L'algèbre, un mot d'ailleurs, al-jabr, c'est la restriction. C'est eux qui ont inventé l'astronomie. Donc, on oppose, il y a des religions différentes. Encore que les religions, c'est comme les poupées russes que vous voyez là-bas sur ma table. Ce que j'aime dans les poupées russes, c'est que vous ouvrez une poupée, vous trouvez une autre poupée. Vous ouvrez l'autre poupée, vous avez encore une poupée. Ce sont les mêmes à l'infini. C'est ça les cultures. Ce sont les mêmes.
1: Je vois des écritures. Toutes ces écritures qu'il y a sur vos murs.
0: Dans toutes les langues écrites par ma femme. Ma femme était préoccupée par les mots paix. Elle a fait construire avec l'architecte Jean-Michel Villemotte plusieurs monuments pour la paix. À Paris, les monuments, le mur pour la paix sur les Champs de Mars, face à la Tour Eiffel. Et elle a appris à écrire ces mots dans 52 langues. Et elle trouvait beau. C'est vrai, même si on ne comprend pas. Les graphismes est beau. Alors il y a salam, shalom, barish en turc, friden, peace, paix, et ainsi de suite. Il y a plein de pokuj en polonais là-bas en haut. Voilà. Là, il y a une seule lettre. Hein, c'est en perse, c'est très beau, et elle a, donc j'ai gardé ça, elle est morte, mais ses écritures restent. Vous voyez, il y a même un sofa qui est fait aussi, qui est décoré avec ces mots, paix.
1: Il paraît que Shimon Peres et Arafat ont discuté sur ce sofa.
0: Pas là-dessus, c'est là-bas, dans l'autre coin, sur un sofa neutre en cuir. Comme ça, il n'y avait pas de problème.

0: Marek Alter, notre invité, a écrit plus d'une trentaine de romans et d'essais, et pour certains, ils ont été traduits en plus de 20 langues et s'est vendu à des millions d'exemplaires à travers le monde. Je rêvais de changer le monde, son dernier livre, son autobiographie aux éditions Albin Michel, son noirci de noms d'artistes, écrivains, poètes, musiciens, prix Nobel, chef d'État. Toutes ces personnalités ont croisé le chemin de l'inlassable militant de la paix et des droits de l'homme, Marek Alter. Je vous donne rendez-vous la semaine prochaine. J'étais très heureux de vous accompagner pour quelques instants. À bientôt pour une nouvelle aventure dans Le Voyage Intérieur, la série d'émissions de messages de vie MES, plus loin sage.
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